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Amis du jour, bonjour. Amis du soir, bonsoir. Au micro, c'est Robert le Diable, qui vous présente les variétés musicales. Aujourd'hui, spécial Johnny. Et à 10h, vous avez rendez-vous avec vos traditionnelles danses à papa. Et tout ça, ça sera jusqu'à midi. Et tout ça, bien sûr, sur les ondes de Radio Aria, le 99.6. Et bien sûr, en espérant que vous avez passé une agréable semaine.

Et oui, début de mois du spécial Johnny. Alors, est-ce que vous êtes prêts à vous envoler dans la spéciale Johnny? Moi, bien sûr, j'y suis. On y va. Avec Dégage. Le grand Johnny sur les ondes de Radio Aria. Allez, bien sûr, on pousse le volume et on y va.

Chi vuole speciale Giuli? Eh oui, ça s'est envoyé tout ça. Allez, et bien maintenant, je vais vous offrir, mesdames, mesdemoiselles, messieurs, la prison des orphelines.

La prison des orphelines. Et bien maintenant, je veux te graver dans ma vie. Allez, le 99.6, c'est Radio Rien. Et au micro, c'est Robert Le Diable. J'étais tout seul dessus.

0: Eh bien, on continue bien sûr notre spécial Johnny d'aujourd'hui avec...
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0: Allez, le 99.6, c'est Radio Rien.

Et oui, tout ça, bien sûr, dans la spéciale Johnny, sur les ondes de Radio Aria, le 99.6. L'envie d'avoir envie. Allez, on pousse le volume et on y va.

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L'envie d'avoir envie sur les ondes de Radio Réa, bien sûr. Et maintenant, voici venir la peur.

la peur. Et oui, tout ça, bien sûr, c'est la spéciale Johnny. Début de mois. La peur qui se termine en beauté sur les ondes de Radio Aria, le 99.6. Eh oui, la musique que j'aime.

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Eh oui, ça c'est du grand Johnny, ça. Allez, on continue avec cette fois-ci, mesdames, mesdemoiselles, messieurs, Rock'n'Roll. Rock'n'Roll, mais allez, on pousse le volume et on y va.

Rock'n'Roll Man. Je suis le Rock'n'Roll Man. Et oui, tout ça bien sûr dans la spéciale Johnny. Et ça se passe sur les ondes de Radio Aria, le 99.6. Et là, j'ai oublié de vivre.

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Et bien sûr, je voudrais vous rappeler que les variétés musicales seront rediffusées tous les mercredis sur les ondes de Radio Aria de 14h à de 14h à 15h, oui, sur les ondes de Radio Aria. Et on continue la spéciale Johnny. Pense à moi. Eh,

Pense à moi. Le grand Johnny, bien sûr. Eh bien, maintenant, nous allons retrouver Laura.

Laura. Sur les ondes de Radio Réa, bien sûr. Et bien après Laura, voici venir Fumer.

allumée. Et oui, tout ça bien sûr dans la spéciale Johnny. De début de mois bien sûr. Et bien après fumer, voici venir ma guitare. Allez, le 99.6, c'est Radio Réa.

Après ma guitare, voici venir mon anneau d'or. Pardon, je recommence. Mon anneau d'or. Voilà, voilà.

non anodin. Et oui, spécial Johnny, bien sûr, sur les ondes de Radio Aria. Les guitares jouent. Ça commence à chauffer.

0: fort.
1: Et oui, alors on n'oublie pas que cette émission sera rediffusée mercredi de 14h à 15h sur les ondes de Radio Aria, bien sûr. Et voici venir Noir c'est Noir.

0: Noir c'est noir.
1: Noir c'est noir.
0: Et oui, tout ça bien sûr dans les variétés musicales. Et début de mois, c'est la spéciale, Johnny.
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0: Après Noir c'est noir, nous allons terminer cette émission d'aujourd'hui avec Que je t'aime. En espérant que ça vous a plu.

0: mieux si vous voulez de prendre l'antenne. Nous sommes maintenant dans les traditionnelles danses à papa. Présenté et animé par votre serviteur et ami Robert le Diable avec vous jusqu'à midi. Avec à la clé un seul unique numéro de téléphone pour me joindre à la radio, c'est le 03 82 25 80 80. Pour nos amis belges, luxembourgeois et autres, c'est le 00 33, le 3, le 82 25 80 80. Et bien sûr, comme l'a si bien fait Michel, bonjour.
1: Bonjour Robert.
0: Comment ça va Michel?
1: Ça va, hein.
0: Ça va?
1: Ouais, ça va, hein.
0: Ouais.
1: Moi, j'ai bien fait ton numéro, hein.
0: Oui, t'as bien fait le numéro, ouais. Le 03 82 25 80 80.
1: Exact.
0: Mais toi, il est automatique, alors.
1: Exactement.
0: Voilà. Ouais. T'as pas de casser la nénette, hein?
1: Ouais, exactement.
0: Voilà, allez, je t'écoute.
1: Bah, on va devoir protéger notre mouchoir préféré, hein.
0: Oui.
1: Hein? Il veut une petite blague, là.
0: Allez, vas-y.
1: Bon, bah, je vais le répéter, c'est ce que je dis hier, là, hein.
0: Oui.
1: Elle est gentille, hein.
0: Elle est gentille?
1: Oui, oui. C'est un policier, donc c'est une route départementale qui a arrêté une voiture.
0: Oui.
1: Hein. Alors, il s'adresse à la conductrice, hein. Madame, sans ceinture, c'est 135 euros.
0: D'accord.
1: Et elle dit, bah, et sans culotte, c'est combien?
0: Ah oui, bonne.
1: Allez. Mais il me mange une comme une deuxième, hein. Un peu plus longue, mais
0: bon. Ah, t'en avais une en réserve, en plus.
1: Ouais, alors ça c'est de tonton Jean-Marie, hein.
0: Oui, tonton Jean-Marie, ouais.
1: Ouais. Bon, donc je sois dans un avion de ligne, hein.
0: Oui.
1: Donc distance, c'est la nuit, hein.
0: D'accord.
1: Donc il y a deux PD dans l'avion, là.
0: Waouh.
1: Il y en a qui dit, bon bah écoute, il fait noir, tout le monde dort, là. J'ai envie que tu me prennes, là, tout ça. Oh, ben ça va pas, tout le monde dort, mais bon, c'est
0: ouais.
1: Pas sûr, hein.
0: Même si je la connais, celle-là, hein.
1: Ah bon, alors je me tais, alors, c'est pas la peine. C'est pas la peine.
0: Oui, je la connais bien.
1: Ouais. Alors, il y en a une autre, quand même.
0: Ouais, bah, attends, ça sera pour une autre fois, va.
1: Ouais, j'en ai une autre, quand même, hein. Alors, c'est le mec, il va voir son médecin.
0: Oui.
1: Et je comprends pas, ma femme, elle doit être sourde, parce qu'à chaque fois que je l'appelle, elle ne répond pas.
0: D'accord.
1: Elle m'a dit, ben, c'est simple, vous allez faire un test, hein.
0: Oui.
1: Quand elle rentre, vous lui parlez, qu'est-ce qu'on mange ce soir, tout ça.
0: Oui.
1: Si elle ne répond pas, vous verrez bien.
0: Alors, d'accord.
1: Mec, il rentre chez lui, donc, hein.
0: Oui.
1: Il est à la porte. Il a été responsable. Qu'est-ce qu'on mange aujourd'hui?
0: Oui, bah c'est moi qui pose la question là, en principe.
1: Ouais. Bon, il avance un petit peu plus.
0: Oui.
1: Il parle un peu plus fort. Qu'est-ce qu'on mange aujourd'hui?
0: Oui, je la connais aussi, celle-là.
1: Je veux pas dire, bon, ma femme, ouais. Je la connaisse pas. Hein?
0: Oui.
1: Et un peu plus loin, il pète sa femme. Qu'est-ce qu'on mange aujourd'hui? Et l'autre dit, ben, ça fait trois fois que je te le dis, ce sont des lasagnes.
0: Ouais, des bons lasagnes. Ouais.
1: Voilà.
0: Allez, je t'écoute pour ta dédicace.
1: Bon, d'abord, pour faire plaisir à notre mouchoir préféré, hein.
0: Oui.
1: Hein, c'est une bonne petite blague, là, on va dire un grand bonjour. Ouais,
0: ça, c'était du Jean-Marie, ça.
1: Ouais. Ouais.
0: Allez. Donc,
1: un grand bonjour pour lui.
0: Ouais. Hein,
1: ainsi que sa famille, bien sûr.
0: Oui, bien sûr. Ouais.
1: Ma famille qui écoute, je sais qu'il y en a une paire aussi, hein.
0: Ouais.
1: Hein. Donc, les auditeurs de Radio Aria, bien sûr, hein. Et je sais qu'il y en a qui écoute aussi, c'est Michel et François de Nonvillot, là.
0: D'accord.
1: Ah, il aime bien, lui, hein.
0: Oui.
1: Et puis, dans ma rue préférée, ma foi. Hein.
0: Oui.
1: Donc, Mireille, Bernard et Daniel.
0: D'accord.
1: Hein, et, les trois meilleurs, hein, ma foi, hein, pour toi et toute ta famille aussi.
0: Merci.
1: Pour Vincent et sa famille également.
0: D'accord.
1: Et puis moi, bon, ben, qui ferme toujours la marche, comme je vous ai parlé, hein.
0: D'accord.
1: Voilà, avec le feu rouge, bien sûr. On défend de doubler, hein.
0: Ok. dis-moi, qu'est-ce qu'on mange de bon?
1: Ben, je crois que écoute, c'est simple, hein. S'il y avait eu des bus de transport d'Italie, là, j'aurais payé le restaurant, à Rodange, là.
0: Ah oui, d'accord.
1: Mais comme il n'y a pas de bus transport d'Italie, donc je reste à la Casbah, hein.
0: Ah, bah voilà.
1: Avec là-haut, il y a un bon steak de cheval, c'est vachement bon, hein.
0: Oui, oui, mais bon, c'est du cheval, quoi.
1: Oui, ben, alors, de toute façon, c'est, les chauffeurs de ma part, les animaux sont là pour nous nourrir, hein.
0: Mais oui, bon, mais quand même, c'est du cheval.
1: Oui, ben, alors.
0: Ouais, ouais.
1: Et c'est sûr que c'est vachement bon.
0: Ouais, hein. C'est lui qui aime bien, d'accord.
1: Ah oui, c'est vachement bon, hein.
0: Bah, ouais.
1: Mais chaud pas tous les jours, hein.
0: D'accord, d'accord.
1: Voilà, hein.
0: Okay.
1: Sinon, bah, moi, je vais me faire un gratin de pommes de terre.
0: Ouais.
1: Oui, avec une mobilière, non pas une mobilière, une chipolata aux herbes, salade et dessert, voilà.
0: Et ben voilà.
1: Voilà.
0: C'est bien dit.
1: Exactement.
0: Eh bien, gros bisous, puis un bon dimanche, alors.
1: Ah, et moi, toi aussi, hein.
0: Au revoir.
1: Au revoir, à bientôt.
0: À bientôt. Allez, mesdames, mesdemoiselles, messieurs, c'est parti sur les ondes de Radio Aria avec la marche militaire. Le régiment de Sambre-et-Meuse. que je vais me faire un plaisir d'offrir à Jean-Claude Tidec et toute son équipe. Au papa de Martin Waldorf. À René du Républicain Lorrain. Au marchand de journaux. Une grande pensée pour Hubert Manfredi. Pierre Lombardi, Robert Milez, le papa de Sylvie de Lorient.

0: le bouchon un peu trop loin, Maurice.
1: On va ton guerre contre le camembert. Allez, le sang libre. Et bien sûr, on va ne pas oublier notre GG de Mont-Saint-Martin. Allez, garde-moi les petits gants.

Et bien sûr, on n'oublie pas que c'est le carnaval vénitien sur la place d'Arches. Alors, si le cœur vous en dit...

0: Le régiment de Sambre-et-Meuse qui ouvre bien sûr le bal des danses à papa. Allô, bonjour.
1: Bonjour.
0: Comment allez-vous?
1: Très bien, je vous remercie.
0: Ça, c'est la Belgique qui appelle.
1: Oui.
0: Et c'est le prénom?
1: C'est Colette.
0: C'est Colette Daubeuf.
1: Oui, voilà.
0: La dame qui fait de la purée.
1: Eh bien, aujourd'hui, c'est relax.
0: C'est relax encore? Ah, ben, c'est
1: oui,
0: très
1: c'est
0: bien.
1: Relax, oui. Voilà, je vais commencer ma litanie pour Joseph et la laine du home.
0: Oui.
1: Pour Francine et Jean-Paul de Messancy, pour qu'ils gardent toujours la forme.
0: D'accord.
1: Ben oui, ils sont toujours en pleine forme et ils sont toujours super gentils. Pour mes petits-enfants.
0: Bien sûr.
1: Pour toutes les personnes que j'aime, que oui. Je ne vais pas citer parce qu'il y en a beaucoup.
0: Oui.
1: Et pour vous.
0: Merci.
1: Pour vous. Et je vous remercie mille fois pour Johnny.
0: Il n'en faut pas.
1: Oh là là là.
0: Ça fait plaisir à tout le monde, donc ça va.
1: Ça me met en forme et je vous assure, je suis obligée de danser avec Johnny.
0: Ah ben oui.
1: Oh là là, c'est quelque chose. Hein.
0: C'était bien alors, ça vous a plu.
1: Ah oui, et puis il était quand même formidable. Vous savez, il était formidable.
0: Ah ben oui, ça c'est Johnny.
1: Ouais. C'est ses chansons et oui. Sa voix. Et enfin, je pourrais vous en parler des heures.
0: Oh ben voilà. Ça, je me doute.
1: Ben, avec Johnny, je n'ai jamais déprimé.
0: Eh ben, c'est formidable.
1: Quand on a un coup de copard, je mets Johnny et puis il me chante.
0: Eh ben voilà.
1: Chacun fermé. Il vaut mieux ça que autre chose. Hein.
0: Oui, c'est vrai. Dites-moi, qu'est-ce qu'on mange de bon chez vous?
1: Ben, rien, je me suis fait un blanc de poulet pour moi. C'est bien.
0: Ah, un petit poulet?
1: Oui. Ah, ben voilà, alors... parce que je ne cuisine pas aujourd'hui.
0: Non, c'est relax, c'est vrai, c'est vrai. Vous me l'aviez dit, relax.
1: Oui.
0: Eh bien, écoutez, moi, je vous fais un gros bisou.
1: Moi aussi.
0: Et un bon dimanche.
1: Oui.
0: Et à bientôt.
1: À bientôt.
0: Au revoir. Oula, ça a été du rapido, ça. Allez, mesdames, mesdemoiselles, messieurs, on y va dans le monde magique de l'accordéon. Accordéon passion. Magnifique valse. C'est Denis Chambage.

Accordéon Passion. Magnifique valse, interprétée par Denis Sombat. Sur les ondes de Radio Aria, bien sûr, et dans les traditionnelles danses à papa, n'est-ce pas? Allez, on repart avec Escamille. Là, c'est un magnifique passe-double. Et à l'accordéon, c'est Eric Boubel. Au clavier de Radio Aria, c'est Robert le Diable.

et qui se termine bien sûr en beauté sur les ondes de Radio Aria, le 99.6. On repart avec la mort du cerf. Quentin Laroche. Allez, on va l'offrir à Martine et à José.

0: La Mande du Cerf, Quentin Laroche. Allô, bonjour Roselyne.
1: Bonjour.
0: Comment ça va Roselyne?
1: Ça va, il faut.
0: Ça va bien?
1: Oui, ça va mieux déjà, un peu mieux.
0: Ça va alors, tant mieux. On m'appelle de Saint-Charles.
1: Voilà.
0: Voilà. Allez, je t'écoute Roselyne.
1: Alors, pour vous, toute votre équipe et toute votre petite famille.
0: Merci.
1: Les auditeurs et les auditrices.
0: D'accord.
1: Pour Jean-Claude, tu dis que le beau gosse.
0: Ah, le beau gosse, oui.
1: Pour mon frère, hier c'était son anniversaire.
0: Ah bah alors on va lui citer un bon anniversaire.
1: Ah bah oui. Hein.
0: Allez, on lui met le jingle, d'accord?
1: Oui, à mon déjeuner.

0: gros chien. Alors on lui souhaite encore une fois un bon anniversaire.
1: Ouais, oui, à mon déjeuner.
0: À mon déjeuner, d'accord.
1: Ah bah oui, en retraite.
0: Ouais, il est en retraite.
1: Oui.
0: Ah bah oui. Hein. Alors, ensuite.
1: Ensuite, c'est pour monsieur, madame le maire d'Aubécourt.
0: Oui.
1: Bon, une pensée aussi pour mes parents.
0: D'accord.
1: Mon neveu. Ça, c'est normal, comme j'ai dit.
0: Oui.
1: Ainsi que monsieur et madame Sizewski de Saint-Charles.
0: Oui.
1: Mon ancien voisin.
0: D'accord.
1: Et voilà.
0: Et voilà.
1: Et Franck le boulanger.
0: Et Franck le boulanger, d'accord.
1: Dis, la prochaine fois, tu pourras mettre l'adhésion.
0: Oui, on va essayer de faire ça.
1: Le boudin pour mon frère.
0: Oui, on mettra ça alors. D'accord.
1: Ah ouais.
0: Allez, qu'est-ce qu'on mange de bon?
1: Oh, je fais une cuisse de poulet et des frites.
0: Eh ben voilà.
1: Voilà, ça change.
0: Ouais, oui, bien sûr.
1: Et puis, je dis bonne fête à Jean-Claude pour hier et pour aujourd'hui.
0: D'accord.
1: Voilà.
0: Allez, bisous, à bientôt.
1: Bisous.
0: Au revoir. Les femmes aiment qu'on les aime. Ouh là là là là. Tout un programme sur les ondes de Radio Aria, bien sûr, hein. Et tout ça, ça se passe à l'accordéon.

Allez, on en profite, bien sûr, le standard est libre. Hein. Et on l'offre bien sûr à Yves-Henri et toute sa famille. Hein. Yves-Henri que vous allez retrouver cet après-midi sur la place de Allonio. Pour le carnaval vénitien.

0: femmes aiment qu'on les aime. À l'accordéon, mais c'est une chanson de Franck Michael.
1: Magnifique.
0: Allô, bonjour Annie Dauvert.
1: Bonjour Robert le Diable de Mexi.
0: Comment ça va Annie Dauvert?
1: Oui, ça va. Faut dire que ça va, on peut pas toujours se plaindre.
0: Hein. Il faut pas se plaindre.
1: Mais non, hein, ça sert à rien. De toute façon, les autres, ils sont pas obligés de subir nos
0: misères, on dit nos misères.
1: Oui, oui, oui. Alors.
0: Allez, on laisse les misères et on fait sa dédicace.
1: On revient à nos moutons.
0: Oui.
1: Alors, pour toi, Robert, ton épouse.
0: Merci.
1: Tes enfants, Vincent, Harley.
0: Oui.
1: Pour toutes nos familles.
0: Oui.
1: Pour mon mari et moi-même.
0: D'accord.
1: Pour Jean-Claude.
0: Oui. Alexis.
1: Jean-Claude, Alexis et comment toute son équipe et Chloé.
0: Oui. Sans oublier son épouse.
1: Sans oublier son épouse.
0: Mais parce qu'elle écoute aussi et on lui fait un gros bisou.
1: Ah bon, d'accord. Et alors pour mes enfants,
0: oui.
1: Stéphanie, enfin mes enfants et Antoine, c'est mon petit-fils.
0: D'accord.
1: Pour mes amis, Amélia et Nicole.
0: Oui.
1: Pour les aides, bon déjà pour les auditeurs, auditrices, animateurs et animatrices de Radio Aria qui nous font passer des bons moments.
0: D'accord.
1: Pour les aides à domicile, le personnel
0: oui.
1: de la santé.
0: D'accord.
1: Les œuvres humanitaires et les bénévoles,
0: ouais,
1: les pompiers
0: ouais.
1: et la gendarmerie.
0: Tout d'accord. Passe, hein. Tout le monde y passe, là, hein.
1: Tout le monde y passe, oui. Il faut mettre ça à tout le monde.
0: Oui, c'est bien.
1: Bon, puis, pour toute la Lorraine et toute Auvergne, hein.
0: Ouais.
1: Voilà.
0: Et qu'est-ce qu'on mange de beau?
1: On mange du poulet avec des pommes de terre grenaille, tu sais.
0: Oui, oui, je vois.
1: Hein,
0: ouais,
1: la
0: ouais.
1: pomme de terre, elle est plus sûre, là.
0: Ouais, ouais,
1: on
0: ouais.
1: passe dans la poêle chaude, là.
0: Voilà. D'accord, d'accord, d'accord.
1: Et puis, un petit bout de gâteau, voilà.
0: Et quel temps fait-il chez vous?
1: Il fait pas beau aujourd'hui.
0: Ah, il fait pas beau.
1: Mais il pleut pas, hein.
0: Ben, comme chez nous, quoi.
1: Il pleut pas, mais c'est tout gris, quoi.
0: Ouais, mais ça va, le temps est bon.
1: Mmh. Bon, et vous faites pas regarder pour ma chanson?
0: Pas encore.
1: Pas encore. On n'ira pas de regarder, hein.
0: D'accord.
1: Tu verras, okay. elle te plaira aussi. C'est trois accordéonistes.
0: Oui.
1: C'est un bel air gitan, comme ça.
0: Ouais, d'accord, mais je regarderai à ça, hein.
1: Voilà. Et puis aussi, j'oublie... le bonjour à Michel de Port-de-Bouc et à toute sa famille.
0: Elle Port-de-Bouc ouais.
1: Voilà.
0: Elle Port-de-Bouc, oui. Eh bien, un gros bisou et un bon dimanche.
1: Oui, bah toi aussi, Robert. Et puis, bonne semaine.
0: Bonne semaine,
1: émission.
0: Merci.
1: Bon dimanche, au revoir.
0: Au revoir,
1: Robert.
0: Au revoir.
1: Au revoir. Au revoir.
0: Eh bien, mesdames, mesdemoiselles, messieurs, voici venir le grand Frédéric François. Qui vous emmène du côté de l'Italie? Luna Rossa.

Luna Rosa, le grand Frédéric François. Je vous redonne le numéro à composer pour me joindre à la radio. C'est le 03 82 25 80 80. Pour nos amis belges, luxembourgeois et autres, c'est le 00 33. Le 3 82 25 80 80. Je voudrais t'enlacer. Un magnifique tango. Nicolas Delbois. 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
0: Et bien sûr, c'est les traditionnelles danses à papa du dimanche matin sur les ondes, bien sûr, de Radio Réa, le 99.6. Et aussi, on peut retrouver sur Internet. Allez, voici venir Polonia. Une magnifique marche. C'est Presta. Et on va l'offrir aussi à Jean-Paul et toute sa famille du côté de Musson en Belgique. Et un gros bisou au Jean Gourmand du côté de Allons-y. Un gros bisou aussi à la biche.

0: Allez, on en profite, bien sûr, le standard est libre. Le grand CB Presta Bologna. Et bien sûr, on va l'appeler aussi à Sophie du côté de Longuyon.
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0: Et aussi à Michel du côté de Mont-Saint-Martin. Bologna, une magnifique marche qui se termine en beauté. Et voilà, tout ça se termine en beauté. On repart avec Sombreros et les Montilles. Maurice l'Archange. Et là, c'est un magnifique passe-d'or.

Sombrero et les Mantilles, Maurice l'Archange. Je vous redonne le numéro composé pour me joindre à la radio. C'est le 03 82 25 80 80. Pour nos amis belges, luxembourgeois et autres, c'est le 00 33. Le 3 82 25 80 80. Et bien maintenant, on va repartir là où il y a des frites.

là où il y a des frites. Une magnifique valse. Michel Laroche. Et bien maintenant, on va aller retrouver la grande Edith Piaf. Mon manège à moi, c'est toi.

0: la grande Edith Piaf sur les ondes de Radio Aria, bien sûr. Bonjour Sylvie. Comment ça va Sylvie?
1: Ça va.
0: Tranquille?
1: Oui, tranquille.
0: Allez, je t'écoute.
1: Alors déjà, un grand merci pour le régiment de Sambre-et-Meuse pour papa.
0: Le régiment de Sambre-et-Meuse.
1: Là, je chante avec toi.
0: On va en guerre contre le camembert.
1: Voilà.
0: C'est bien ça, hein?
1: Oui, c'est ça.
0: Ok, ensuite.
1: Alors bien, écoute, la prochaine dédicace, c'est pour notre Robert Le Diable et Fabienne.
0: Merci.
1: Pour Vincent, son épouse Arlette, toute la formidable équipe de Radio Aria.
0: C'est gentil.
1: Jean-Claude Didet et toute sa famille.
0: Ah, j'étais à l'inauguration, visiter le nouveau bâtiment, là.
1: Oui.
0: Ah, c'est très beau, hein.
1: Ah oui, ça doit être quelque chose. Oui. Eh ben, c'est bien.
0: Oui.
1: Alors ensuite, pour mon papa Michel Conrad Demont, que j'aime très très fort.
0: Oui.
1: Pour Jean-Louis de Saône, pour Alain Duhaume en Belgique.
0: Oui.
1: Pour la sœur de mon père Annie Conrad Jéger, mon oncle Guy de Remoncourt. Pour mes deux gamins, des Vérudis. Les cousins, les cousines, les amis, les auditrices de Radio Aria et les habitants de Mont, qui me fait de très
0: Ah
1: très...
0: ouais.
1: Ah oui, sans oublier naturellement la famille Colin.
0: Voilà. Merci pour toutes ces grandes familles.
1: Il n'en faut pas.
0: Qu'est-ce qu'on mange de bon, Sylvie, aujourd'hui?
1: J'ai fait une jardinière de légumes, un rôti de porc et puis en dessert un petit sorbet, voilà.
0: Et après, ça sera la balade au carnaval vénitien.
1: Mais oui, j'y étais hier pour l'ouverture, naturellement, avec toute l'équipe.
0: Oui.
1: C'est formidable.
0: Avec l'équipe.
1: Voilà, que j'embrasse bien fort.
0: Oui.
1: Je n'y manque pas, notre cousin Vincent Amen et toute la famille. Voilà,
0: tout est dit.
1: Voilà.
0: Eh bien, une bonne journée.
1: Alors, une bonne journée, une bonne semaine à tout le monde. Allez, j'embrasse tout le monde.
0: Ok, au revoir.
1: Ciao, bye bye.
0: Eh bien oui, mesdames, mesdemoiselles, messieurs, voici venir la grande Erika.

0: Allez, le standard est libre, le 03 80 25 80 80 pour nos amis belges, luxembourgeois et autres. C'est le 00 33, le 3 82 25 80 80. Et voilà, c'est bien dit. Chef, un petit verre, on en soif, c'est le gros Jojo.
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0: La glougloute, c'est tout à l'heure.
1: Allez.

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0: Et bien sûr, une grande pensée pour lui. Bonjour, tata. Allô, bonjour.
2: Oui, bonjour.
0: Oui, c'est à elle que je cause.
2: Oh là là.
0: Comment que le tonton est là pour remettre de l'ordre.
2: Voilà.
0: Alors, comment ça va, tata?
2: Ben, moi, ça va à peu près en ce moment, mais alors le Daniel, ça va pas du tout.
0: Qu'est-ce qu'il a?
2: Il a mal au dos.
0: Oh!
2: Ouais, et on a déjà été au Toubib, il lui a donné les médicaments, mais
0: oui.
2: Ça va pas mieux.
0: Eh ben, dis donc.
2: Il a pris la canne, là.
0: Eh ben, dis donc, c'est la famille qui souffre en ce moment.
2: Ouais, ouais. Ah, il a dit qu'il n'arrivera pas à aller chez vous faire la déclaration, hein, il faudra que vous veniez ici.
0: D'accord. Ben, on viendra.
2: Ouais, on verra d'ici là.
0: D'accord, on verra d'ici là, comme tu dis, ouais. Allez, vas-y, je t'écoute alors.
2: Ah ben, écoute, comme d'habitude, hein, pour toi, pour Fabienne, pour Coralie.
0: Oui.
2: Hein, pour tous les gens que je connais.
0: Oui.
2: Fais une bise à tout le monde.
0: Voilà.
2: Et à bientôt.
0: Et qu'est-ce qu'on va manger de bon à midi?
2: Ah ben, je sais pas. C'est la surprise.
0: Ouais, tu vas au resto.
2: Eh ben oui.
0: Tu vas chez les gens gourmands.
2: Voilà.
0: Allons-y.
2: Voilà.
0: Ah ben alors, tu en referas un gros bisou de ma part.
2: D'accord. Que je t'ai appelé ce matin.
0: Ouais, ok, ça marche. Allez, gros bisous. Au revoir.
2: Allez, à bientôt.
0: À bientôt. Allez, mesdames, mesdemoiselles, messieurs, on repart tout de suite dans le monde magique. Ça, elle peut durer longtemps. Sébastien Perrin.

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1: Et on va l'offrir aussi à Christian du côté de Arancy, dans la Meuse.
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1: ainsi qu'à Noël, elle c'est du côté de Longyon.
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1: Allez, le standard est libre.

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1: Allez, on va m'appeler aussi au pitch.
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Et voilà. Et tout ça, bien sûr, dans les traditionnelles danses à papa du dimanche matin sur les ondes de Radio Aria de 10h à 12h. Allez, on repart avec un Mapole. André Berchuren.

Amapola, le grand André Verschoen. Et maintenant, on va retrouver le grand Guy de Nice qui, lui, va nous interpréter Mustapha. Allez, on va l'offrir à Malik, à toute sa famille et à sa maman.

Aider et commode. Moustapha, c'est Guy de Nice sur les ondes de Radio Aria, le 99.6. Le bal polonais, Florine Malherbe.

Et on va l'offrir aussi à Jean-Claude Tilek, à Bernie, à son épouse bien sûr, à Jean-Claude. Ainsi que Alain et Carole. Avec un gros bisou. Et aussi à Chloé. Le bal polonais. Laurine Malherbe. Et tout ça bien sûr sur les ondes de Radio Aria, le 99.6. Et aussi sur Internet bien sûr. Allez, on y va, on va retrouver cette fois-ci, c'est le grand Sébastien, Sébastien Honoré qui lui va nous interpréter. Et viva l'Espagne, Sébastien Honoré, avec un gros...

0: Et viva l'Espagne! Magnifique passe-le-là. À l'accordéon, Sébastien Honoré, le ch'ti du Nord. Allez, encore une fois, un gros bisou à toi et à toute ta famille. Allez, on vous redonne bien sûr le petit numéro à composer pour me joindre à la radio. C'est le 03 82 25 80 80. Pour nos amis belges, luxembourgeois et autres, c'est le 00 33 le 3 82 25 80 80. On repart avec le grand Franck Michel. Dis-lui que je l'aime.
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0: Allez, je vais l'offrir à Francine et à Jeline du côté de Mexique, ainsi qu'à Marcel du côté de Longueuil-Bas.

0: dis-lui que je l'aime. Le grand Franck Michael sur les ondes de Radio Réa. Le 89.6. On va aller faire un petit tour du côté du Fort de Boca. Bonjour Michel.
1: Bonjour Robert. Bonjour, bonjour. Bonjour, allons, oui.
0: Bonjour, le Fort de Boca.
1: Je suis à Port-de-Bouc depuis...
0: Une paire d'années.
1: La vie, elle a tellement vite passé. Mais j'ai toujours mon petit cœur à moi.
0: Ah bah, il faut. Oui. Oh oui, hein.
1: Je suis de l'Envio.
0: L'Envio.
1: Et j'en ai fait des conneries quand j'étais... Enfin, des conneries.
0: Ouais, des bêtises, on va dire.
1: Des petites bêtises.
0: Des bêtises de gosse.
1: Voilà. C'est comme ça.
0: Oui. Allez, je t'écoute.
1: Moi, je vais dédicacer pour toi, Robert.
0: Merci.
1: Une belle émission, Johnny, c'est...
0: Ah oui, Johnny, c'est Johnny. Hein.
1: C'est Johnny, voilà, il n'y a personne qui peut prendre sa place.
0: Ah non, personne, jamais.
1: Voilà, après, j'ai des amis...
0: Des bêtises de gauche.
1: Voilà, c'est comme ça.
0: Oui, allez, je t'écoute.
1: Moi, je vais dédicacer pour toi, Robert.
0: Merci.
1: Une belle émission, Johnny, c'est...
0: Ah oui, Johnny, c'est Johnny. Hein.
1: C'est Johnny, voilà, il n'y a personne qui peut prendre sa place.
0: Ah non, personne, jamais.
1: Voilà, après, je vais dédicacer, bien sûr, la prochaine.

0: voilà, je vais simplement te dire ça. Bernie m'en a parlé.
1: Ah, la Bernie, le Bernie. Elle était assise à côté de moi, la Bernie.
0: Ah oui, elle est magnifique. Ah,
1: c'est, on rigole tout. Avec elle, on rigole tout le temps.
0: Ah oui, oui, oui. Voilà. Magnifique, ils sont magnifiques.
1: Tous. Et il y avait l'épouse de Jean-Claude aussi.
0: Ah oui, Nadine, oui.
1: Oui, et c'est la première fois que je faisais sa connaissance, moi.
0: Ah, ben oui, elle est peut-être un peu plus discrète, voilà.
1: Voilà, oui, oui, oui. Mais elle était là, elle était là.
0: Elle s'occupe du restaurant du cœur, je crois.
1: Oui, oui, c'est ça.
0: Elle le fait gracieusement, gratuitement, donc
1: oui.
0: Ça lui prend du temps, on va dire.
1: Ah ben ça, je veux bien croire. Hein. Et ensuite?
0: Ensuite, ben j'ai, oui, à toute ma petite famille de Lorraine.
1: Oui.
0: À tous les auditeurs.
1: Ouais.
0: Hein, de Radio Aria.
1: C'est gentil, ça.
0: Ça fait du bien, tu sais, Robert, moi qui suis loin de la Lorraine.
1: Oui.
0: D'entendre au banja, tu.
1: Ah, ça.
0: C'est tous des souvenirs.
1: Souvenirs, comme dirait Vincent. Hein.
0: Alors, ça fait toujours quelque chose, hein. Il n'y a pas à dire.
1: Il n'y a pas à dire.
0: Quand on est Lorrain. On est Lorrain et on restera toujours comme ça.
1: C'est pour la vie.
0: Pas changer.
1: Pour la vie.
0: Pour la vie.
1: Et dis-moi, qu'est-ce qu'on va manger de bon chez toi?
0: Oh, ben, je vais chez ma fille à midi.
1: Eh ben, voilà.
0: Ma fille s'occupe beaucoup, beaucoup de moi.
1: C'est très bien, ça.
0: Elle est adorable pour moi, mes enfants, heureusement.
1: Oui.
0: Que j'ai ça. Voilà.
1: D'accord. Eh bien, écoute, moi, je te fais un gros bisou.
0: Moi aussi, Robert.
1: Et à bientôt, Robert.
0: Ah oui.
1: Oui.
0: N'oublie pas Annie d'Auvergne.
1: Notre Annie d'Auvergne. Aïe.
0: Ouais. Surtout pas oublier.
1: Surtout pas. Hein. Autrement, tu vas te faire rappeler à l'ordre.
0: Je ne dirai pas le nom où elle habite parce que c'est à elle de le dire.
1: Oui. Ok, ça marche. Allez, gros bisous.
0: Allez, gros bisous, Robert.
1: Au revoir. Allez, mesdames, mesdemoiselles, messieurs, je vous emmène du côté du Portugal. Avec la petite marche portugaise qui va bien. Allez, je vais l'offrir à Laurette, à Joachim, à Cathy et Nono. À Martine et à José. À Polo et à Rita. À Jean-Pierre Deligne et toute sa famille. Et à tous nos amis portugais. Et à tous ceux qui aiment les chansons portugaises.

la petite chanson portugaise qui va bien sur les ondes de Radio Aria. Et là, je vais vous dire, j'ai eu une petite visite à la maison la semaine dernière. Et bien sûr, j'ai reçu, il est venu me faire une petite visite avec Sébastien Honoré. C'est Alexis Labarrière, le champion du monde de l'accordéon. Et il m'a joué quelques morceaux chez moi. Et moi, je vais vous offrir Alexis Labarrière qui va nous interpréter le El Paso de la Vita. Alexis Labarrière, champion du monde de l'accordéon. Et la petite visite m'a fait plaisir, hein.

Alexis La Barrière, à qui je fais un gros bisou. Et encore une fois, merci de ta visite. Cela m'a fait plaisir. Allez, on va repartir cette fois-ci avec Philippe Rodriguez, qui lui va nous interpréter... Et viva le Portugal. Et je vous l'offre à vous tous et à vous toutes.

0: Et maintenant, nous allons retrouver le grand Sacha Distel qui, lui, va nous interpréter Monsieur Cannibal. Et bien sûr, si vous êtes à l'apéro, gentes dames, gentes demoiselles,
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0: je vous souhaite à toutes et à tous une très bonne glouglotte. Et bien sûr, sans en abuser, hein.

0: Monsieur Sacha Distel.
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0: Monsieur Cannibal.
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0: Monsieur Cannibal. Allô, bonjour.
2: Bonjour, monsieur Robert.
0: Comment ça va?
2: Très bien, ça va.
0: Elle m'appelle du côté de Longueuil.
2: C'est ça.
0: Annie.
2: C'est ça, 10 sur 10.
0: Eh oui, j'ai reconnu la voix.
2: Merci pour la dédicace.
0: Mais il n'en faut pas, jeune fille.
2: Voilà.
0: Allez, je t'écoute.
2: Dédicace déjà pour toi.
0: Merci.
2: Fabienne.
0: Oui.
2: Martine José.
0: Ouais.
2: La cousine Claudine.
0: La Claudine.
2: Pas entendu.
0: Non, ce matin, elle est fatiguée, je crois.
2: Le cousin et sa Christian.
0: Oui.
2: Voilà. Franca, Didier, Aurélien.
0: D'accord.
2: Mamie, comment que c'est son nom?
0: Ah.
2: Son nom, de Villerue.
0: D'accord.
2: Elle se reconnaîtra.
0: Oui, bien sûr.
2: Qui c'est encore? Vincent.
0: Oui, Vincent, oui.
2: Arlette.
0: Mm-hmm.
2: Ma belle-sœur Marie-Hélène.
0: D'accord.
2: Et puis, non.
0: Ouais, tu dis pour tout le monde, comme ça, c'est réglé. Hein.
2: Voilà, tous les auditeurs et auditrices de Radio Aria.
0: Voilà.
2: Voilà. Qu'est-ce qu'on mange?
0: Oui.
2: Oui. Alors, poulet, cuisse de poulet.
0: Oui.
2: Purée de brocoli.
0: Oh, oui.
2: Avec des endives en salade. Pas des endives, des lentilles en salade.
0: Des lentilles en salade.
2: Voilà.
0: Bah, tout un programme, alors, hein.
2: Non, mais c'est bon, ça.
0: Bah,
2: ça,
0: oui.
2: Il y a du fait. Voilà.
0: Bien ce qu'il faut.
2: Voilà.
0: D'accord. Moi, eh bien, écoute, oui. Tu me disais.
2: Je disais bon après-midi à tout
0: bon
2: le monde.
0: Bon après-midi à tous.
2: Voilà.
0: À bientôt.
2: Allez, bisous.
0: Bisous, au revoir.
2: Au revoir.
0: Allez, mesdames, mesdemoiselles, messieurs, on y va avec le grand Michel Prumeau. Allez, en marche!

Et voilà, ça se termine en beauté, cette belle petite marche, un peu pourri, on va dire, de marche sur les ondes de Radio Aria, le 99.6. Et voici venir la grande Erika, avec El Picador et Magnifique Passo. 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Au micro, c'est Robert Le Diable.

0: Eh oui, El Picadore. Eric. Magnifique passe double sur les ondes de Radio Aria, le 99.6. Allô, bonjour.
1: Bonjour.
0: Comment ça va?
1: Bah, ça va, je fais la dédicace pour Monsieur Meyer.
0: Oui.
1: Qui a eu son anniversaire le 1er mai.
0: D'accord. Alors, on va lui mettre la jingles.
1: Oh, bah oui.
0: Eh, ça va de ça, hein?

0: chien. On lui souhaite un bon anniversaire.
1: Il a 77, mais j'ai dit, tu peux additionner les deux chiffres, alors ça fait 14.
0: Ah oui, d'accord, d'accord.
1: Il va s'y croire, hein.
0: Ah bah ouais, hein, bien sûr. Et ensuite?
1: Ben, je dis bien bonjour à Mireille, de Bourgogne.
0: Oui.
1: Et ils sont tous à côté de chez moi, je suis contente comme les gens.
0: Oui.
1: Ah bon, bon je dis, voilà.
0: D'accord.
1: Je n'ai dans le quartier.
0: Hein? Ouais.
1: Voilà, sinon c'est pour tous ceux qui écouteraient du Maria.
0: C'est bien gentil, ça. Qu'est-ce qu'on va manger de bon, alors?
1: Eh ben, je mets les caisses sous la table.
0: Ah, d'accord, d'accord. Mais c'est encore mieux, ça. Ça, c'est encore mieux, ça.
1: Hein? C'est encore mieux, oui.
0: Eh bien.
1: Je fais le resto.
0: Eh ben, c'est bien, là, le resto. Hein?
1: Ben voilà, et moi, je suis ma fille.
0: Eh oui.
1: Enfin, c'est pareil, hein.
0: Ouais, ouais, ouais. Ouais, ouais ça va, ça va. Eh bien, un gros bisou, puis un bon dimanche, alors.
1: Ben, gros bisous et bon dimanche à tout le monde.
0: Au revoir. Allez, mesdames, mesdemoiselles, messieurs, on repart tout de suite avec la Paloma. À l'accordéon, c'est lui André. Et bien sûr, au clavier de Radio Arrière, c'est Robert Le Diable.

l'accordéon, bien sûr. Et dans les traditionnelles danses à papa du dimanche matin. Et oui, sur les ondes de Radio Ria, le 99.6, et aussi sur Internet. Allez, on continue. Là, cette fois-ci, je vous emmène le bal de la marine. Magnifique valse.

valse de la marine. Une magnifique valse. Interprétée par Philippe Boulanger. Et maintenant, je vais vous emmener faire un petit tour avec le roi de l'arène. Et là, ça sera André Verturenne. La roi de l'arène.

le roi de l'arène, André Verschuren. Et bien maintenant, je vais vous emmener version musette sur les ondes de Radio Ria. Allez, c'est parti pour la valse. Et là, c'est Denis

c'était Denis Sauvaz. Allez, on va terminer notre émission d'aujourd'hui avec les plus belles valses de la belle époque sur les ondes de Radio Ria. On termine. Et là, c'est Michel Prévost pour terminer.

Et bien en espérant, mesdames, mesdemoiselles, messieurs, que vous avez passé 3 heures agréables, dont la joie, dont la gaieté et surtout dans la bonne humeur. Il est l'heure pour moi de prendre congé de vous, de vous donner bien sûr rendez-vous dès dimanche prochain, dès 9h, pour les variétés musicales, et à 10h pour les danses à papa. Je vous souhaite à toutes et à tous une très très bonne semaine. Je vous dis salut, bye bye, ciao.

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0: 14h.
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5: Si tu as envie d'écouter plein de chansons avec des découvertes, des sorties d'albums, une chanson vinyle en fin d'émission et une interview, eh bien tu es au bon endroit et au bon moment. Bonjour, bienvenue dans ce tout nouvel épisode de Chansomania. Tout ça et même encore plus au programme. Du côté de l'interview, dans quelques minutes, nous sommes avec David Delabrosse.

Le tout nouvel album de Ottilie B a pour titre En boucle, il est sorti le 12 décembre. En boucle est en retour sur des titres issus des trois derniers albums d'Ottilie B. C'est une œuvre vibrante avec un enregistrement en conditions live au Théâtre de l'Œuvre à Marseille et un choix d'instruments inédits. Après MCMR, Mon corps, mes règles, voici Crayon. Et sur ottiliebe.com, il y a plein d'infos.

connais peut-être la reprise, la très belle reprise de la chanson « Ah, que la vie est belle » par Zao de Sagazan. On s'offre tout de suite la version originale avec Brigitte Fontaine, direction l'année 1997 sur l'album « Les Palaces ».

Nous sommes maintenant avec David Delabrosse à l'occasion de la sortie de l'album Les mots modernes. Un premier extrait et nous discutons ensemble juste après.

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1: Les mots modernes que l'on vient d'écouter donnent le titre au tout nouvel album de David Delabrosse, sorti le 6 février. Eh bien, on va en parler ensemble. On se rencontre dans une brasserie parisienne, donc un peu dans l'ambiance des blabla autour. Salut David.
2: Salut.
1: Alors, je suis très heureux de te rencontrer. C'est la première fois que l'on se voit, mais j'ai eu l'occasion déjà de te diffuser. Comment ça va là quand il y a un nouvel album comme ça qui vient de sortir ?
2: Bah c'est super, hein. Le travail est accompli. Voilà, donc non, là, quand il s'agit d'en parler, c'est que les chansons sont enregistrées, finalisées, la tournée a démarré, donc c'est le meilleur moment peut-être.
1: Le moment où on savoure, ben on va savourer ça ensemble. Cet album, il est bien ancré dans notre époque, mais il questionne aussi sur le temps qui passe. En parlant du temps qui passe, et vu que c'est la première fois qu'on se rencontre, on va remonter un petit peu le temps. Moi, j'ai eu l'occasion et la chance de te diffuser dans Chansomania en 2014. Mais tu arrives quand dans le paysage de la chanson ? Parce que Chansomania naissait en 2013, mais j'imagine que toi, tu étais déjà là un petit peu avant.
2: Oui, le premier album date de 2006. Il s'appelait 13 mètres carrés et je l'ai enregistré d'ailleurs à Paris. C'est Yann Tiersen à l'époque qui l'avait réalisé, arrangé. Et puis moi-même, je venais quand même de la scène du Café Concert et j'avais sorti déjà 2-3 albums depuis dans les années 90. Voilà.
1: Ce titre que j'avais diffusé, c'était extrait du projet Ego le Cachalot, qui est un projet plutôt pour enfants, on va dire. Est-ce que c'est ça, David Delabrosse ? Tu navigues entre les chansons tout public, les chansons pour enfants, et tu alternes les deux projets ?
2: Tout à fait. J'ai les deux casquettes. Voilà. Pour le jeune public, Ego le Cachalot, pour les enfants de 3 à 10 ans, et pour les parents qui se marrent bien, parce qu'il y a quand même différents niveaux de lecture. Et puis entre deux tournées et deux disques d'Ego, bah, j'arrive à écrire un album pour les plus grands, car j'aime bien encore chanter pour les adultes. Voilà, ça m'aide à trouver un équilibre. Et du coup, il y a vraiment deux répertoires différents. Dans Ego le Cachalot, je parle plutôt à travers des animaux, et je parle plutôt de sujets, on va dire, universels sur la planète, l'écologie, les luttes sociales, la question du genre, etc. Et puis quand je m'adresse aux adultes, j'ai plutôt tendance à parler de l'intimité et de ce qui nous traverse, nous les humains, comme émotion.
1: Et est-ce que c'est compliqué niveau écriture de passer d'un projet à l'autre, parce que c'est pas la même façon de, alors c'est peut-être pas les mêmes mots utilisés déjà, et c'est peut-être pas la même façon de toucher le public.
2: C'est vrai que c'est pas la même façon de procéder. Pour tout dire, en fait, c'est parti vraiment de le premier disque d'Ego le Cachalot. Je me suis retrouvé avec toute une série de chansons devant moi dans mon cartable. J'avais vraiment un cartable avec des chansons, et je me suis dit tiens, celle-là elle pourrait aller plus vers Ego le Cachalot, et l'autre plus vers mon projet adulte, David Delabrosse. Et c'est comme ça que j'ai composé le premier album, en me disant que au début je mélangeais les deux, vraiment en café-concert, comme je te le disais, je chantais, je passais d'une chanson sur un petit poids à une chanson sur une rupture, et là je me suis dit donc qu'il y avait un côté qui était relativement plaisant, mais peut-être un peu bizarre, et j'ai décidé de scinder les deux vraiment quand je suis revenu vivre à Rennes en 2010. Voilà. Mais c'est vrai que quand j'écris pour les enfants, j'ai tendance à m'autoriser peut-être plus de liberté, on va dire, musicale, artistique. Je fais sauter vraiment tous les verrous et je m'autorise tout, en fait. En vrai, il y a aucun frein. Je vais pas dire qu'il y a des freins quand j'écris pour moi, pour les adultes. Il y a peut-être plus de contraintes. Voilà. Et j'ai envie de dire, pour donner une image, quand je suis avec Ego le Cachalot, c'est plutôt le soleil qui parle. Alors que quand c'est pour les adultes, c'est plutôt la lune, voilà. C'est une image, voilà, pour résumer un peu les deux répertoires que j'ai.

0: De revenir sur ce nouvel album, Les mots modernes, en écoutant quelques secondes du titre Peter Pan. Alors là, c'est une chanson, enfin en tout cas moi je l'ai vu comme une chanson sur la différence, mais il me semble qu'on est tous différents.
1: Oui, bah surtout là, ça parle aussi de l'enfance, hein. Un enfant un peu hors cadre, voilà, qui se comporte un peu différemment des autres, qui a tendance à bouger sur sa chaise, etc. Et c'est vrai que je pense qu'on est effectivement tous différents, mais c'est ce qui fait notre richesse, n'est-ce pas? Même si on a plein de choses qui nous traversent et de choses communes à partager. Et là, Peter Pan, c'était un peu le syndrome de rester toujours dans le monde de l'enfance. C'est pour ça que j'ai utilisé cette image-là pour parler, on va dire, des profils qu'on dit aujourd'hui un peu TDAH avec des hyperactivités, et moi ça me parle beaucoup en fait, ces profils là parce que pour moi ils sont pas différents des autres. C'est qu'on a tous des choses en fait à partager, et ce cadre et ces enfants là pour moi sont hypersensibles, et du coup il faut faire encore plus attention peut-être à eux qu'aux autres.
0: On a écouté juste avant de discuter ensemble le titre Les mots modernes qui donne le nom à cet album. Mais si on veut aller au-delà de la chanson, c'est quoi les mots modernes ?
1: Cette chanson, je l'ai écrite à Astafor lors d'une résidence d'écriture qui s'appelait Les Rencontres d'Astafor, instaurée par Francis Cabrel, voilà, où j'ai rencontré le réalisateur, d'ailleurs Denis Piennoir, qui a arrangé mon album. Et j'ai écrit cette chanson un soir. Je venais passer toute la journée à essayer d'écrire pour une jeune femme, et j'avais pas trouvé les mots en fait qui convenaient pour cette personne. Il y avait un coach écriture qui venait me voir régulièrement. Il me disait mais non, tes mots c'est trop cérébral, trop compliqué. Il faut plutôt parler de ciel bleu, de fleurs, etc. Je me dis, moi, je peux pas avoir des raccourcis aussi évidents, des clichés comme ça. Et en fait, dans sa bouche, ça sonnait mieux. En fait, donc chaque personne peut vraiment s'approprier un répertoire à soi. Et le soir, je me suis dit, tiens, t'as peut-être plus les mots, t'es peut-être has-been de la façon d'écrire et tout. Et comme là-bas, il y avait plein de jeunes gens aussi qui avaient une écriture très rythmée, très musclée, etc. Je me suis pas mal inspiré de ça. Ça a donné cette chanson où j'ai changé un peu ma façon de faire, ma façon de rythmer mes phrases, mes mots. Et je pensais aussi aux chanteurs comme Francis Cabrel d'ailleurs, qui ont plusieurs générations derrière eux. Quel regard ils portent aujourd'hui sur leur œuvre quand ils doivent faire un album par rapport à toute la scène actuelle, urbaine notamment. Est-ce qu'ils se trouvent encore dans le coup? Voilà, et ça parle de ça, les mots modernes.
0: Et ce qui est chouette, c'est ce que je me disais en t'écoutant, c'est que dans ce genre de rencontres, justement, on croise plein d'artistes avec des sensibilités différentes. Donc ça amène d'autres façons de voir les choses et de voir l'écriture finalement.
1: Ah bah oui, là c'est vraiment les rencontres d'Astafor pour ça, instaurées par Cabrel, c'est génial pour ça, parce que les scènes, on vient tous de milieux très très différents, et on peut avoir, moi j'avais des a priori au début, je me dis vu d'où je viens, moi la scène de musique actuelle, chanson, vu l'âge que j'ai, je vais peut-être pas aller côtoyer des gars qui viennent de des télécrochets, la Starac et autres, et j'ai bien fait d'y aller, parce qu'en fait tu rencontres déjà des auteurs, des artistes, des compositeurs, même si c'est pas forcément ton truc à toi. En tout cas, ils ont tous un truc à t'apporter dans leur façon d'écrire, de composer. Ils ont tous beaucoup de talent. Et moi, ça m'a vraiment. C'est une leçon d'humilité et de partage, ces rencontres d'Astafor.
0: Et puis, ça t'a permis de rencontrer, tu le disais, Denis Piennoir. Vous avez collaboré ensemble sur ce nouvel album. C'était de quel ordre la collaboration d'ailleurs ?
1: Avec Denis, on a eu notre tour pour écrire, parce que l'enjeu c'était de faire une chanson par jour quand on était là-bas à Astafor.
0: C'est chaud, une chanson par jour ?
1: Ah bah au début quand il t'annonce ça, tu y crois pas. Tu te dis il déconne le gars. Il nous dit vous allez faire en 5 jours 35 chansons. Je dis ah oui, il rigole. Moi j'ai déjà, parce qu'à domicile quand on est chez nous, on a plutôt tendance à procrastiner, à remettre au lendemain toujours les choses. Et on accouche d'une chanson difficilement quand on est dessus au bout d'une semaine. Ça peut être plus rapide, mais bon bref, une journée ça me semblait court comme délai. Et on a eu notre temps avec Denis, et on s'est retrouvés, on s'est amusé comme ça justement à s'interroger, à reprendre le principe même des rencontres, le fait de se découvrir, et la chanson Équilibre délicat est née comme ça, tout doucement. Il a pris la guitare, je me suis mis à lui poser des questions, à noter des choses, et c'est vrai que ce travail, cette chanson a beaucoup plu à l'ensemble du jury là-bas, et ça a marqué pas mal nos esprits, et ça nous a donné envie avec Denis de continuer le travail sur l'ensemble de l'album que je venais de démarrer là-bas.
0: Et du coup la collaboration, alors c'est ma faute, hein, t'as pas répondu à la question, mais c'est moi qui t'ai coupé.
1: La collaboration, collaboration, elle est carrément très importante, puisque Denis, je lui confie aujourd'hui quasiment toutes mes chansons. Moi, j'écris, je compose à la guitare, au piano. Et ensuite, lui, il les transforme, il les arrange, il les habille. Et très élégamment, voilà, et de façon très moderne. Alors, il l'a fait là pour les mots modernes, pour l'album. Tous les arrangements sont de lui. Et puis, je lui ai proposé même mon projet, justement, Jeune Public, Ego le Cachalot. On vient de le terminer, le quatrième album qui sortira dans l'année, mais on se reverra pour ça.
0: Ah ben on se reverra pour ça, et puis ça fait deux albums qui sortent sur la même année finalement.
1: Oui, c'est très dense. C'est vrai que je sors de trois années d'écriture où vraiment ça a été particulièrement intense, parce que je fais pas que ça aussi. Je m'occupe aussi de mes propres projets, en diffusion notamment, donc ça me prend beaucoup de temps. Mais c'est vrai que ça a été très intense et très stimulant de pouvoir travailler sur les deux fronts en même temps quasiment. Enfin, j'ai enchaîné vraiment. Hein. J'ai enchaîné Ego le Cachalot, Prends le large, c'est le titre du prochain album, juste après Les mots modernes. Mais c'est très chouette de pouvoir défendre les deux la même année. C'est la première fois que ça m'arrive.
0: Parce que je te propose, c'est qu'on écoute un second extrait de cet album, Les mots modernes, et on se retrouve juste après.

0: du tout nouvel album de David Delabrosse, Les Mots Modernes. On vient d'écouter Super Quinca. Ah, on y arrive à parler de l'âge quand même. Est-ce que c'est une façon rigolote justement de parler de la cinquantaine, ce titre?
1: Bah oui, en fait, c'est la première chanson par laquelle j'ai commencé en plus. Ça me faisait bien marrer. J'avais ce gimmick là, de toujours des questions à 51 ans. Est-ce qu'on peut faire des enfants? Est-ce qu'on peut commencer le judo et remporter les JO? Je trouvais ça plutôt amusant de poser des questions comme ça avec le gars qui répond trop tard de façon cinglante, bizarre. En fait, c'est se moquer forcément de soi-même et de tester ses capacités et ses limites encore après 50 ans. Bien sûr, on le vit pas comme ça dans la vie de tous les jours. Quand on a 50 ans, on se dit pas, tiens, oh, on se réveille pas le matin en disant, oh bon sang, qu'est-ce qui m'arrive? Je viens d'avoir 50 ans. Mais au fil du temps, on s'aperçoit quand même, par exemple, moi je fais du sport, pas mal, et de badminton, et je me suis fait 2 entorses coup sur coup en un an. Alors forcément, on peut se poser des questions, ça m'était pas arrivé avant pendant 40 ans, et là, bim, 2 entorses en un an. Donc forcément, les limites physiques arrivent à partir d'un certain âge, hein, tous les sportifs le disent, mais c'est vrai que ça, cette chanson, c'est une façon de tourner en dérision un petit peu voilà, cette question, cette crise de la cinquantaine.
0: Et d'ailleurs, ce titre est suivi de la chanson « En cinquantaine ».
1: Tout à fait, bah c'est exactement le même sujet, avec un autre éclairage, une autre façon de le traiter, cette fois de façon plus mélancolique et peut-être aussi un peu plus moins satirique. Mais ça parle effectivement d'une vraie crise qu'on traverse. La question se pose effectivement de pas, l'idée c'est pas s'endormir en fait. C'est surtout ça dans la vie. Je pense qu'il faut toujours être un peu en éveil et se piquer de temps en temps quand on a l'impression de s'endormir ou de devenir un vieux con. C'est important.
0: Alors moi, ce que j'ai noté aussi, c'est que on entend à 51 ans, on reste encore un enfant. Enfin, moi, ça me parle parce que je suis né en 75. Je te laisse faire le calcul. 51 ans, j'y arrive. Donc c'est chouette de dire des choses comme ça quand c'est 51 ans. Comme à tout âge, on peut rester un enfant, en fait.
1: Bah tu vois, c'est le syndrome de Peter Pan. Hein. Toujours de rester dans l'enfance, c'est un peu, je pense, la recette pour toujours rester éveillé. Qu'est-ce qu'on entend par enfance? C'est ça. C'est la curiosité. C'est le fait aussi de la naïveté, je pense, et de se sentir toujours traversé par l'énergie, en fait, une énergie vitale qui a tendance à s'amenuiser quand même au fil du temps. Mais c'est vrai que moi, ce qui me permet de la conserver, c'est le boulot que je fais, c'est le fait de chanter, d'écrire, de sauter sur scène. Ça m'aide beaucoup.

0: de ma grand-mère. Valéry Giscard d'Estaing serait-il mon grand-père ?
1: David Delabrosse, on vient d'écouter quelques secondes du titre « Une longue lignée ». C'est quoi cette histoire que Valéry Giscard d'Estaing serait peut-être ton grand-père ?
2: Bah, j'ai déconné sur mes problèmes capillaires, hein. Forcément ça me faisait marrer. Je suis parti en fait au début sur l'idée vraiment de taper sur internet arbre généalogique, et c'est vrai que le gars qui découvre en fait d'où il vient avec tous ses ancêtres romains, ces tueurs de en masse, ces empereurs romains sanguinaires, je trouvais ça intéressant. D'ailleurs Caligula, faut le savoir, avait des problèmes capillaires également, et la légende dit, enfin c'est peut-être pas une légende, l'histoire dit qu'il coupait la tête de tous les gars chevelus qu'il croisait dans la rue. Donc,
1: c'est radical.
2: Voilà, c'est assez radical comme façon de traiter ses problèmes capillaires. Plus radical que d'aller en Turquie. Mais aujourd'hui, Giscard d'Estaing, forcément, tout ça, c'est de la blague. Mais c'est une façon vraiment, pareil, de tourner un peu en dérision ces problèmes capillaires et de voir que au-delà des problèmes capillaires, il y a des problèmes peut-être plus profonds, mentaux justement, et qu'on est tous aussi déterminés par là d'où on vient, avec notre arbre généalogique, nos ancêtres, nos familles. On porte en nous un petit bout de leur histoire. Voilà, c'est ça qui est important, et dont les gènes qui créent peut-être des problèmes capillaires.
1: Oui, parce que c'est valable pour ça, mais pour plein d'autres choses.
2: C'est ça, exactement. Faut mieux perdre ses cheveux que de tuer, de couper la tête des gens dans la rue. C'est quand même plus sympa.
1: Je suis assez d'accord. L'enregistrement de cet album, il s'est passé à quel moment ? C'est sur combien de temps ? Parce que quand on écoute un album, on a du mal à se rendre compte si c'est enregistré, je sais pas, en 3 jours, en un mois. Comment ça se passe ? Oh là.
2: En fait, j'avais démarré l'album, moi, quand je suis arrivé à Stafford, c'était en juin 2023. Je l'avais démarré même à l'automne d'avant. J'avais eu une première période de travail sur L'Île-Dieu avec Samuel Chaplin, qui était mon collaborateur et qui reste un collaborateur en musique. Et quand je suis arrivé à Stafford, je devais avoir 4-5 chansons décrites. Et du coup, avec Denis, après, on s'est donné rendez-vous l'été suivant, plus à la rentrée, on s'est retrouvés. Et j'ai continué à écrire comme ça l'album. On va dire tout au long de l'année, j'avais toutes les chansons, on va dire, en décembre à Noël, et puis après il a fallu encore les arranger, les enregistrer. Donc non, un album généralement ça court sur une année voire 2 ans, ça peut courir sur. Là ça a mis un an et demi en fait à accoucher.
1: Et sur la partie enregistrement, après c'est plus facile une fois qu'on a tout, que les arrangements sont faits. J'imagine qu'on a des maquettes. Après c'est rapide.
2: Tout à fait, ça dépend d'où tu enregistres. Là, on a enregistré une partie à Rennes, dans un studio où je travaille, à côté de Rennes. Et puis Denis, il est bien équipé également, Denis Pied-Noir. Chez lui, il a un home studio, il a tout ce qu'il faut pour enregistrer. Donc une grosse partie a été faite là-bas. Et puis après, il a fallu le mixer par une autre personne. Et puis il y a l'étape ensuite du vernis final, ce qu'on appelle le mastering. Et là, c'était Chab, qui est assez connu dans le mastering, qui s'en est occupé. Donc c'est vrai qu'il y a plusieurs étapes comme ça à respecter. Et c'est pour ça que ça prend du temps pour être tous contents à la fin. Et je suis très très content de la réalisation de cet album.
1: Sur scène, comment ça se passe ? Quelle formule pour retrouver les chansons de cet album et les chansons des albums précédents, j'imagine aussi un petit peu ?
2: Jusque-là, je me posais toujours la question de comment présenter mes disques. Alors, je parle des disques pour adultes. Hein. J'avais trouvé une formule pour les précédents albums. Je me présentais seul sur scène, mais j'avais un dispositif vidéo avec moi, qui est des vidéos projetées sur des cartons que je déplaçais. Donc, il y avait une espèce de mapping vidéo où je me mettais en scène en train de me brosser les dents. J'associais un son de shaker à la brosse à dents et je m'accompagnais comme ça. Donc, ça, c'était vraiment des petits spectacles qui ont tourné partout en France. Pour cette tournée là, j'ai voulu quelque chose de plus organique, moins compliqué techniquement aussi. Et comme Denis Pied-Noir avait composé l'album avec moi, je lui ai proposé de m'accompagner sur scène. C'est pour ça qu'on se retrouve maintenant en duo, tous les deux. Deux guitares, deux voix. Il a aussi des petites boîtes à rythme avec lui au pied. Donc c'est assez minimal, mais c'est assez élégant aussi, puisqu'on harmonise vraiment nos deux voix avec nos deux guitares. C'est un très très bon guitariste, bien meilleur que moi. Et puis on présente les morceaux de façon assez brut comme ça et minimal, mais ça permet vraiment de mettre l'accent à la fois sur le texte mais aussi sur la mélodie.
1: Et si j'ai bien compris, dans ces concerts là il y a que les chansons pour ton public, enfin pour tout public. Ego le cachalot, c'est un projet différent et un autre concert.
2: Complètement. Alors, je mélange plus les deux du tout. Les mots modernes, on joue tous les titres de l'album. On rajoute aussi quelques titres des précédents albums. Hein. Beaucoup de duos avec Denis. Hein. On partage beaucoup le micro. Et puis, je viens de terminer aussi la création d'Egol Cachao Prend le Large. Et là, du coup, on est dans un format beaucoup plus important. On est 5 sur scène avec des techniciens pour des plus gros publics et des plus grandes salles. Puisque, effectivement, en jeune public, c'est plus facile d'attirer les foules qu'en chanson musique actuelle, en tout cas quand on n'a pas toutes les projecteurs braqués sur soi. Voilà.
1: Et la réception justement sur scène, alors là je ne sais pas si tu as eu l'occasion déjà de faire des concerts sur les mots modernes, mais est-ce que tu as des retours, alors, ou des enfants quand il y a Egol Cachao ou de tout public?
2: Alors pour le tout public, pour les mots modernes, on a commencé la tournée, on a dû faire une petite dizaine de dates en duo. Les retours sont excellents, mais pour tous les âges. On a même joué à domicile devant des gamins, des ados. Ils n'ont pas décroché du tout. Là, on a fait récemment un concert en région parisienne. C'était un public vraiment de 60-70 ans. Ils étaient charmés, charmants. C'est marrant parce que quand je parlais des 50 ans, pour eux, c'était l'âge d'or. Hein. Ça les ramenait 20 ans en arrière. Ils se disaient « Oh, quand j'étais tout jeune !» Et donc voilà, encore une fois, ça dépend vraiment du point de vue d'où on se place. Hein. L'âge, c'est très, très variable. Et puis pour les mots modernes, les retours sont vraiment très, très bons. Et puis pour Egol Cachao, on a démarré la tournée. Franchement, ça se passe vraiment super bien. Les enfants sont comme des fous. Ils se lèvent, on finit par danser avec les parents. Les retours vraiment sont top pour Egol Cachao Prend le Large. C'est une autre ambiance. Hein. C'est forcément, on est beaucoup plus dans le mouvement, dans la danse, dans le chant. Et avec les mots modernes, on est plus dans l'écoute. Voilà. Même si c'est de la chanson quand même, on le voit bien sur l'album avec des titres comme On a beau se connaître, etc., qui peuvent quand même bouger. Voilà, c'est pas tranquillou non plus. Il y a beaucoup d'énergie.
1: Pour retrouver toutes les dates, toutes les infos, c'est quoi? C'est sur les réseaux sociaux? Ça fonctionne bien?
2: Oui, je mets toutes les dates sur Bansin Town, je crois, et sur les réseaux sociaux, sur les plateformes musicales, ça apparaît. Autrement, il faut aller sur le site de ma compagnie qui s'appelle Lalali Production, je l'appelle, c'est LHA2LALI.com, Lalali comme sonner Lalali. Et là, j'ai ma page à moi, David Delabrosse, où je mets toutes les dates de concert apparaissent.
1: Eh bien, on suivra tout ça et on va sur les sites et puis on en reparlera de Egol Cachao à l'occasion de la sortie de l'album. On se donne rendez-vous à l'automne, c'est ça?
2: Exactement, ça sort le 16 octobre prochain, on attend de se revoir.
1: Eh bien merci beaucoup David Delabrosse, moi j'aimerais qu'on se quitte en chanson, si tu en as envie bien sûr, j'aimerais que tu nous partages une chanson coup de cœur que tu écoutes depuis toujours ou alors une chanson que tu fredonnais aujourd'hui, voilà, qui t'est passée dans les oreilles, on se quitte avec.
2: Là ce qui me traverse c'est la chanson de Voyou que j'aime beaucoup, L'hiver. Une magnifique chanson, je trouve. C'est un artiste que j'ai écouté beaucoup. Voilà, son album, je l'ai adoré. Et notamment cette chanson qui est vraiment magnifique.
1: Eh bien, on se quitte avec. Merci beaucoup, David Delabrosse. Et je rappelle que ton nouvel album, Les mots modernes, est sorti le 6 février. Et puis, on te retrouve en tournée un petit peu partout avec ce projet-là et avec Egol Cachao. Et on reparlera de l'album. Merci beaucoup et à très bientôt.
2: Salut Seb, merci à Chansonmania.
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Tequitoi, c'est le premier extrait que je nous ai choisi pour commencer la découverte du nouvel album de Simon Schouf. Il a pour titre À l'attaque et il est dispo depuis le 23 janvier. Cinquième album où Simon Schouf aborde les préoccupations qui traversent notre époque. Une tournée est en cours, tu retrouves toutes les infos sur le site simonschouf.com. Et voici tout de suite un second extrait, Ton univers.

avec La Nuit Appartient, le duo lyonnais Minuit 5 dévoile un premier titre et nous plonge dans une errance nocturne où les corps se perdent dans la nuit profonde. Ce titre est sorti le 1er janvier, à minuit 5, forcément, juste au moment où le monde bascule dans une nouvelle nuit. Alors c'est un premier titre et on attend la suite avec impatience dans Chansomania. Chansomania, oui, c'est presque terminé pour aujourd'hui. Il en reste une, c'est la chanson vinyle. On se retrouve la semaine prochaine, même endroit, même heure, sur ta radio préférée. D'ici là, si tu en manques de Chansomania, il y a les podcasts sur toutes les plateformes de podcasts et toutes les plateformes musicales. Et tu retrouves aussi ces mêmes podcasts avec plein d'infos sur le site sebdil.fr, cela s'écrit sebdihl.fr. Et bien voilà, je crois que je t'ai tout dit. On se retrouve la semaine prochaine et d'ici là, surtout, tu n'oublies pas de vivre en musique. On se quitte donc en chanson vinyle avec aujourd'hui Bobby Lapointe, Madame Mado Madi. Bye.

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0: Voici en nouveauté sur Radio Aria, Cordier et Être Heureux. Extrait de son cinquième album 11 titres, intitulé Dig 385.
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1: Salut, c'est Z au micro de Parfum d'étoiles. Oui, je suis bien d'accord, mais Gaston, tu es à Merle. Personne ne va rien comprendre à ce que tu racontes. Ok, je vais traduire. Mais ne t'énerve pas comme ça, je vais traduire en direct, ok. C'est qui le con qui a battu mon arbre? Bah, j'en sais rien, c'est pas moi. Comment je vais chanter, moi, les soirs d'été sans pouvoir monter sur la cime? Et puis, tous ces bâtiments moches et gris, vous en faites quoi? On dirait des cages pour des lapins nains. Ben oui, vous aurez l'air bien con, vous, les humains, sans arbres, sans forêt, sans terre pour planter vos légumes. Nous, les oiseaux, et tous les autres animaux, vous avez besoin de nous. Et l'inverse, c'est pas si sûr que ça. Réfléchissez-y, mais pas trop tard. Moi, je ne suis qu'un merle, mais de mon perchoir, je vous vois tout saccagé. En vous disant, ça va bien passer, mais un jour, ça passera plus. Bon, allez, je me casse. Je vais aller chanter ailleurs. Vous êtes vraiment trop cons, vous, les hommes. Oiseau, par Bertrand Belin.
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La maison, près des HLM, a fait place à l'usine et au supermarché. Et les arbres ont disparu, et ça sent l'hydrogène sulfuré. Et c'était déjà en 1971, Melita. 1971 déjà. La maison, près de la fontaine, par Nino Ferrer.

0: Alors, en 1981, déjà, oui, déjà. Eh bien, le célèbre groupe Trian commettait un de ses albums les plus écologiques au doux titre de « Anéole à Zouglas ». En breton, ça veut dire « Le soleil est vert ». Dans cet opus très vert, un des titres pas le plus connu nous parlait des débuts de l'agriculture productiviste à outrance et du remembrement. Et ça s'appelle « Au jardin de mon père, les lilas sont fanés » par Trian, évidemment, album « Anéole à Zouglas ».
1: Salut, bonjour, chers amis de la radiophonie sans fil. C'est Jean-Louis du groupe Trian pour vous souhaiter la bienvenue sur Parfum d'étoiles, auditeur de toute la galaxie.

0: Charles Élie Couture, multi-artiste lorrain que tout le monde connaît bien, Charles Élie Couture a très souvent composé des titres sur le thème de l'écologie. Mais ici, dans ce nouvel album, il les rassemble et les réarrange en s'entourant en plus d'amis, de familles, de chanteurs. Et ce nouveau CD porte le nom de Projet Bleu Vert. Voici un premier titre avec Yamé, sa fille. La chanson s'appelle Chanson de la petite rivière par Charles Élie Couture en duo avec Yamé sur l'album Projet Bleu Vert. Et c'est parti.
1: Bonjour, c'est Charles Élie Couture avec vous. Bienvenue à Parfum d'étoiles.

0: Parfum d'étoiles, ça continue avec Mira Setti. Alors Mira Setti, alias Aurore Recher, artiste locale et ô combien talentueuse, nous parle ici de ce qu'elle a vécu pendant le confinement. Notamment pendant le confinement, il y avait des animaux libérés de l'emprise de l'homme qui venaient nous taquiner dans les villages et même parfois les villes. Alors malheureusement, ça n'a pas duré. Les hommes ont vite repris les rênes des villes et les rennes ont fui. Et ça s'appelle Aube sauvage, bien sûr, par Mira Setti.
1: Salut, c'est Mira Setti. Bienvenue à Parfum d'étoiles.

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1: Bonjour, vous êtes sur le répondeur de Parfum d'étoiles. Nous sommes absents pour le moment, mais vous pouvez nous laisser un message après le bip sonore. À bientôt les lutins.
2: Bonsoir Eric, c'est Laurence Becker. Je voulais te dire bravo pour tes émissions Parfum d'étoiles. Moi, ça me fait voyager, ça me fait rêver, et j'adore ce mélange d'histoires, de chansons, de poésie. Moi, c'est le soir, quand tout est calme, que j'aime bien écouter particulièrement cette émission. Pour moi, c'est un vrai moment de douceur, un vrai moment d'évasion. Merci pour ces belles parenthèses. Je voulais te dire bravo pour tes émissions Parfum d'étoiles. Moi, ça me fait voyager, ça me fait rêver, et j'adore ce mélange d'histoires, de chansons, de poésie. Moi, c'est le soir, quand tout est calme, que j'aime bien écouter particulièrement cette émission. 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

0: Ben moi, je suis en train de faire la vaisselle.
1: Mais ils ont qu'à utiliser le répondeur, alors. C'est pas fait pour les chiens.
0: Bon, ben, on fait comme tu dis, René.
2: La chanson impossible. Pom pom pom pom pom pom pom pom pom pom pom pom pom. Waouh, monsieur Z, de mieux en mieux. Vous le tenez là, vous le tenez. Allez, la chanson impossible avec aujourd'hui dans cette ode à l'écologie et au bien-être de la nature, il fallait bien une chanson qui tranche complètement avec le thème. Et qui de mieux que Brigitte Fontaine et Axel Bauer pour s'y coller dans ce titre qui transgresse. Il transgresse tellement qu'il a même été censuré par certaines radios, je crois. Eh bien, nous, à Parfait d'Étoiles, on aime bien ce titre et on vous laisse le découvrir. Ça s'appelle « Merde à la mer » par Brigitte Fontaine et Axel Bauer.

0: Et à cheval sur la Voie lactée, on est bien sur Parfum d'étoiles.
1: Grob, c'est un artiste alsacien. Donc quasiment un voisin de Parfum d'étoiles, quoi. Un voisin de palier, peut-être. Eh bien, Grob, il a voulu opposer les animaux sauvages et notre monde d'entreprise corporate, ultra-libéral, notre monde fou est basé sur la productivité à outrance, en nous disant en substance, deux points, ouvrez les guillemets, « Elles en ont rien à foutre, les loutres ». Les loutres, par Grob, album Bourdon.
2: Salut, c'est Grob, bienvenue à Parfum d'étoiles.

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0: Perdre un compagnon de route, un animal de compagnie, souvent on l'enterre dans le jardin et on plante des fleurs autour. Et quand on a du talent, parfois on compose cette superbe chanson « Sous les fleurs du jardin » par Clémix, album Endorphine.
1: Salut, c'est Clémix dans Parfum d'étoiles. Bonne écoute.

0: Nous ne sommes que des pions noyés dans la masse, sur un caillou qui flotte au milieu du néant. Alors raison de plus pour faire gaffe à notre petit caillou bleu-vert, un caillou qui s'obscurcit si on n'y fait pas gaffe, et un caillou qui de toute façon nous subsistera. Noyé dans la masse, par Fanny de Poule, album Algorithme.
1: Bonjour, c'est Fanny de Poule, bienvenue à Parfum d'étoiles.

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En plus, Hélène Piris nous propose une fable écologique très bien tournée qui s'appelle « C'est moi où il fait un peu chaud ». Donc on reste dans le thème de parfum d'étoiles d'aujourd'hui. En fait, on peut prendre le problème par tous les bouts. Tant que les hommes seront convaincus qu'ils seront les propriétaires omnipotents de la Terre, ils se permettront, en proprios peu scrupuleux, de saloper les espaces verts et bleus. Les inondations, les cyclones ne nous suffisent pas pour comprendre, non. Quand la connerie remplace la science et la philosophie, on est mal parti, mes lutins, on est mal parti. Alors, si tu veux agir, mon lutin, comme le colibri de l'histoire, fais de ton mieux, fais ta part d'écologie et ça sera déjà ça de sauver. Aujourd'hui, Parfum d'étoiles remercie ses chaleureux et sympathiques contributeurs, à savoir le maire, le Gaston, et surtout Laurence Becker, pour leur message en direct. Merci à eux. C'était Zed, votre serviteur, qui contemple de loin la Terre dans son vaisseau intergalactique. Et on peut dire qu'elle est magnifique, cette Terre, magnifique. Si vous avez aimé cette émission, retrouvez-la avec plein de copines émissions à elle sur www.parfumetoiles.fr. Cette émission Parfum d'étoiles est garantie sans IA, réalisée avec nos petites âmes d'êtres faillibles, imparfaits, mais humains, réels et vivants. Et je vous dis à bientôt les potos, à la prochaine émission, avec Z, à bientôt.

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2: J'espère, que dis-je, je souhaite, non, je suis sûr qu'on voudra rendre hommage, encore qu'hommage ne soit sans doute pas le terme suffisant. Voilà une phrase qui a l'air de détricoter ce qu'elle a à peine avancé pour le reprendre en mieux, quitte à ne pas vraiment arriver à le dire. Qu'elle aboutisse ou ne réussisse que plus ou moins, cette manière de reprendre en mieux, en tant que figure de style, porte le doux nom d'épanorthose. C'est une des choses que nous apprend Marianne Massin dans l'ouvrage collectif qu'elle codirige avec Gaël Perriot-Bled intitulé « Répéter ». Refaire, reprendre, publié par les presses universitaires de Rennes. Et pour ce numéro reprendre de métaclassique, nous accueillons Marianne Massin, mais aussi Alban Framboisier, qui a enquêté sur un facteur d'instrument, Auguste Tolbecq, qui cherchait à faire des instruments en mesure de jouer à la fin du 19e siècle de la musique de la Renaissance. Alban Framboisier, qui a lui-même co-dirigé avec Florence Gétraud et Isabelle Hiss le livre Le son des musiques anciennes de 1880 à 1980, également publié par les presses universitaires de Rennes. Marianne Massin et Alban Framboisier sont réunis au salon Schaeffer de la bibliothèque Lagrange-Fleuret.

0: Run to Hell, the Child is Born, c'est un extrait du Messie de Handel avec Colin Davis à la tête de London Symphony Orchestra. Bonjour Marianne Massin.
1: Bonjour.
0: Peut-être on peut partir donc de cette figure de style épanorthose qui vous sert de cadre de pensée de la reprise, puisque effectivement c'est une manière de redire qui à la fois dénonce une première manière de dire pour aussitôt valoriser une meilleure manière alors.
1: Oui, ce qu'il y a d'intéressant dans l'épanorthose, c'est cette manière de marcher en quelque sorte vers l'avant et à reculons en même temps. C'est-à-dire de dire quelque chose et de vouloir le rectifier, donc le refaire, le reprendre, et ce faisant de ne pas arrêter d'avancer, bien sûr, mais de défaire le sens qu'on vient déjà de poser. Donc il y a quelque chose d'une figure étrange pour la temporalité, puisqu'on va vers l'avant et on n'arrête pas d'aller vers l'arrière, dans une espèce de surplace extrêmement bruissant, dirait Barthes, qui parle dans le bruissement de la langue, presque d'un bégaiement de quelque chose qui ne peut pas avancer, et qui pourtant est plein de sens et plein d'efforts d'améliorer, de parfaire et de refaire.
0: Et prend finalement toute la place parce qu'il n'y a plus de place pour la première manière alors.
1: Il n'y a plus de place pour la première manière et surtout ça peut créer quelque chose d'assez vertigineux qu'on voit en particulier chez Rob Grillet, qu'il développe avec beaucoup de virtuosité dans la reprise bien sûr, mais aussi dans son livre Le Voyeur où il joue d'une... Bon, l'histoire est tout à fait... peut être résumée très simplement. Quelqu'un revient dans son île natale et il y a un meurtre qui a été commis et Rob Grillet refait indéfiniment des descriptions selon différents points de vue où il change sans cesse la focale et ce qui fait qu'on est complètement perdu et on ne sait même plus ce qu'on a vu et on ne sait plus que croire. Et donc ça crée une espèce de vertige du sens tout à fait savoureux dans une espèce de surplace qui n'arrête pas de tournoyer.
0: Ce qui donne une version assez romanesque à la névrose qui est censée justement être quelque chose qui répète sans cesse mais qui répétant quand même vit d'autre chose.
1: Voilà, et ce qui montre en tout cas que la répétition ne peut jamais être le semblable.
0: Ce qui donne un salut précisément à Handel qui au début du XXe siècle était parfois accusé d'être plagiaire. L'extrait du Messie que l'on vient d'entendre est une sorte de reprise d'un air de Alessandro Stradella et au moment où il se trouve régulièrement accusé d'être plagiaire, Romain Rolland, en 1910, fait un article qui est commenté dans le livre « Répéter, refaire, reprendre » par Bernard Sèvres et qui montre à quel point Romain Rolland révèle à quel point Handel, en tant que répétiteur, est en fait novateur en même temps.
1: Voilà, alors ça c'est vraiment extrêmement intéressant. L'argumentation de Romain Rolland est magnifique, ce texte est magnifique. Et Romain Rolland donne trois arguments en fait. Le premier argument, il est basique et factuel. Handel n'est pas plagiaire puisqu'il ne s'en cache jamais et même il communique aux principaux plagiés, si on peut dire.
0: Il révèle ses sources.
1: Voilà, c'est ça. Il révèle ses sources et il dit même aux personnes qui connaissent, j'ai pris ça. Et tout le monde le fait à l'époque. Un deuxième argument qui est peut-être du même ordre et que Romain Rolland donne en troisième, je crois, c'est le fait que... il vise la perfection et il ne vise pas l'originalité. Et que visant la perfection, peu importe de qui ça vient, pourvu que ça soit un matériau bon à reprendre. Et ici, on aurait bien l'idée de reprendre. Et le deuxième argument qui est donné, que je donne ici en troisième, c'est celui qui m'intéresse le plus, c'est qu'en fait, ça révèle, Handel ne peut pas plagier, puisqu'il prend quelque chose dont lui seul voit l'immense portée et qui porte à sa quintessence en quelque sorte, et auquel il donne une nouvelle vérité ou une nouvelle force.
0: L'idéal de Handel, dit Romain Rolland, est celui de tous les grands classiques. Ce n'est pas l'originalité ni l'invention, mais donc c'est la perfection. Ce que Bernard Sèvres paraphrase magnifiquement en disant que l'emprunteur crée ce qu'il emprunte parce qu'il le porte à sa vérité.
1: Oui. Et ce que dit, oui, parce qu'il le porte à sa vérité, à sa quintessence et en révèle toutes les potentialités. Mais Romain Rolland dit encore. Plus peut-être, puisqu'il dit qu'il créait sa musique, mais il créait celle des autres. Et là, on a quelque chose d'absolument merveilleux. C'est-à-dire, on a quasiment, ça n'est pas une influence, il trouve chez les autres quelque chose que lui va vraiment créer pour la première fois, en quelque sorte. C'est Handel qui apporte la nouveauté dans ce qu'il reprend chez les autres. Et ça m'intéresse aussi beaucoup, parce que, si je peux me permettre de sortir un peu du champ, c'est exactement l'argument que donne Baudelaire pour défendre Manet du pastiche. Il était accusé de pasticher Gréco et Goya, et en fait, Baudelaire dit « mais c'est tout à fait stupide, c'est pas possible, c'est juste qu'il le portait en lui ». Et il dit « vous doutez peut-être de ce que je vous dis, je me permets de lire la lettre parce qu'elle est formidable, c'est dans une lettre à Théophile Thoré. Vous doutez que de si étonnants parallélismes puissent se présenter dans la nature? Eh bien moi, on m'accuse d'imiter Edgar Poe. Savez-vous pourquoi je l'ai traduit si patiemment? Parce qu'il me ressemblait. La première fois que j'ai ouvert un livre de lui, j'ai vu avec épouvante et ravissement non seulement des sujets rêvés par moi, mais des phrases pensées par moi et imitées par lui 20 ans auparavant. Et c'est cette espèce de tête à queue temporelle qui est absolument extraordinaire. C'est-à-dire qu'ici, on voit bien qu'emprunter et reprendre, c'est réellement créer.
0: Et est-ce que ça vaut sur une chaîne de montage dans une usine? Parce que vous faites la commentatrice des temps modernes de Chaplin. Est-ce que le travailleur comme répétiteur a la place d'être réhabilité comme un génie à la Handel?
1: Peut-être pas, hélas. Mais par contre, le cinéaste qui, Chaplin en l'occurrence, qui le filme comme tel, lui le fait vraiment de façon absolument géniale. Et là, ce qu'il met en œuvre, c'est quelque chose qui, moi, m'a beaucoup intéressé, c'est la question de la répétition, mais dedans la force extrême de la soustraction dans la répétition. On est habitué à penser à la répétition comme cumul, augmentation, multiplication, on refait, on ressasse. Et c'est bien ce qui est montré, ce que fait Charlot dans les temps modernes. Il répète le même geste, il visse et il serre ses écrous, il visse et il serre ses écrous de plus en plus vite, de plus en plus vite. Et à cette dimension de la cumul, du cumul, s'ajoute la dimension de la contiguïté spatiale, c'est-à-dire comme il est sur une chaîne, il visse tous les écrous qui passe devant lui. Mais ce qui est absolument extraordinaire, c'est qu'à un moment, cette contiguïté spatiale sort du champ et il vise tout ce qui ressemble à des écrous. Et il se précipite sur une dame qui a le malheur d'avoir des boutons qui ressemblent à des écrous pour lui visser le derrière, en quelque sorte. Puis, voyant une autre dame qui a sur la poitrine deux magnifiques boutons carrés, il se précipite sur elle et on devine la suite. Et ce qui est absolument extraordinaire ici, c'est que la force de Chaplin, c'est de nous faire comprendre ce qui se passe dans l'asservissement à la répétition en soustrayant l'objet même de l'écrou. On n'a même plus besoin de voir l'écrou, on est tellement dans ce processus de répétition qu'on peut soustraire l'écrou et nous, intérieurement, cette fois-ci, nous, on reprend le trajet et le déplacement au sens quasi psychanalytique qui permet...
0: Parce que le geste a remplacé sa propre raison d'être.
1: Sa propre raison d'être.
0: En se déconnectant de ce qu'il...
1: Voilà.
0: Bonjour Allemand Framboisier.
2: Bonjour.
0: On évoquait à l'instant les pastiches avec Marianne Massin qui, avant d'être une espèce de moquerie d'un autre artiste, est une façon de mobiliser le répertoire du passé. Le livre Le son des musiques anciennes accueille une contribution de Rémi Campos qui réfléchit effectivement à ces pianistes qui jouent des pièces de clavecin, qui du coup imitent le clavecin comme si, avec un instrument qui est ouvertement moderne, on mobilisait quand même le son du passé.
2: Alors oui, c'est assez vrai. En ouverture, le texte de Rémi Campos montre comment, au XIXe siècle, on pouvait imaginer reconstituer le son du clavecin à partir du piano, grâce notamment à l'étude des 243 agavottes pastichées qui sont étudiées par Rémi Campos entre 1870 et 1914, tirées du répertoire pianistique conservé dans les fonds de la Bibliothèque nationale de France. Rémi Campos va démontrer que la technique, le jeu, l'interprétation aussi des musiques anciennes n'a pas véritablement disparu du paysage musical comme on pourrait l'imaginer, et perdure à travers les compositions et dans le jeu des pianistes. Alors notamment l'usage des doigtés, des ornementations anciennes, la recherche d'une sonorité plutôt sèche, détachée et légère en imitation du clavecin, la précision dans l'attaque des notes, et la préférence aussi accordée aux tenues de notes en s'opposant à l'utilisation de la pédale. Il n'y a pas finalement de réelle rupture avec le passé, mais une continuité sous-jacente des pratiques. Et la perpétuation du clavecin a été en quelque sorte l'affaire des pianistes de toute une école, que ce soit dans Landowska à Casatsu, en passant plus tard aussi avec Marcel Meyer, qui reprend un peu cette idée.
0: Avec des façons de styliser qui ont finalement une motivation presque plus patrimoniale qu'esthétique.
2: Oui, c'est ça. Faut aussi se mettre en tête que le répertoire ancien n'a jamais vraiment disparu. On sait que Chopin continuait à jouer le clavecin bien tempéré de Bach. Ses annotations relatives à l'exécution de ses pièces ont été retrouvés sur la partition d'une de ses élèves. Jean-Jacques Hagöldinger a notamment publié cet exemplaire. Donc c'est vraiment une façon de travailler dans la continuité et non dans la rupture avec les musiques du passé.
0: Vous êtes allé sur les traces donc de Auguste Tolbecq, qui était violoncelliste, qui était un ami de Saint-Saëns.
2: Alors Tolbecq est un personnage un peu singulier au XIXe siècle. Il a plusieurs casquettes et plusieurs cordes à son arc. Il est issu d'une famille de musiciens belges, originaire d'Anzine, près de Namur. Tolbecq est en réalité le neveu de Jean-Baptiste Joseph Tolbecq, célèbre à l'époque car il était le chef des bals à la cour de Louis-Philippe. Et donc Auguste Tolbecq est d'abord célèbre comme violoncelliste virtuose, mais il joue également de l'orgue, de la viole en autodidacte. Il est aussi compositeur, facteur, luthier et collectionneur d'instruments. Ce qui fait beaucoup.
0: Oui, puis alors, il a beau avoir été le créateur de concerto pour violoncelle de Saint-Saëns et avoir une carrière de violoncelliste qui se pose là, il a quand même vraiment bifurqué vers la lutherie.
2: Alors, en fait, c'est vraiment un sujet qui est double chez lui, hein, cet apprentissage du violoncelle au conservatoire dans les années entre 48 et 50. Et puis, la lutherie se fait en même temps, hein, puisque il est élève de Claude-Victor Rambaud, du luthier Claude-Victor Rambaud, dont l'atelier se situe en face du conservatoire, ce qui lui permet de passer d'une activité de musicien à celle d'artisan dans l'atelier de ce maître luthier.
0: Et puis, quand il est en Belgique, il participe par exemple au concert Gewaert. Donc Gewaert, c'est un musicologue qui organisait des concerts de musique du passé, qui avait là aussi une vision presque plus ethnographique qu'esthétique.
2: Alors oui, la vision de Gewaert et de Maillon aussi, en l'occurrence, puisque Tolbecq est très proche de Maillon, c'est d'ailleurs par lui probablement.
0: Maillon, c'est le Victor-Charles Maillon qui est le fondateur du musée des instruments.
2: Qui est le fondateur du musée des instruments, ouais. Le musée qui ouvre en 1877. Et Tolbecq va vendre en fait sa collection d'instruments anciens au musée de Bruxelles en 1879. Et probablement pour formaliser cette vente de pièces qui sont très importantes, hein, il y a des choses assez rarissimes dans ce que Tolbecq vend au musée de Bruxelles, Maillon et Gewaert vont l'inviter à venir participer à un concert historique dans lequel il va jouer les pièces de clavecin en concert de Rameau notamment. Et donc Tolbecq va pouvoir présenter ses travaux tant sur le plan de la recherche des musiques anciennes, puisque Tolbecq pratique la viole en autodidacte et donc va s'intéresser à ce matériel pour l'exécution des pièces de clavecin en concert. Mmh. Mais il va également venir avec des instruments de sa collection. Il y a notamment un des clavecins qui est joué sur place au moment de ce concert historique, est un clavecin de Thibaut de Toulouse, dont il n'existe que 3 exemplaires dans le monde, et qui va entrer dans les collections du musée instrumental à cette période-là.
0: Donc, on a avec quelqu'un comme Maillon, donc le fondateur du musée de Bruxelles, quelqu'un comme Tolbecq, des musiciens de fait d'origine belge, qui vont se mettre à passer les années 1880-1890 à vouloir refaire des instruments tels qu'ils pouvaient être un siècle et demi plus tôt, voire 2-3 siècles avant, mais avec quelle base, quelle documentation?
2: Alors, voire même avant, puisque Tolbecq, en fait, dans la dernière partie de sa vie, vraiment à partir des années 1890, je dirais, va s'adonner vraiment à la lutherie de manière quasi exclusive et à la reconstruction d'instruments qui vont de l'Antiquité à la Renaissance. Et donc il va puiser en fait ses sources d'inspiration dans les peintures, dans les sculptures, dans les instruments également, dans les sculptures de portails de cathédrales notamment, et aussi sur dans les moulages qui sont proposés par exemple lors des expositions universelles, je pense à celle de 1878 et celle de 1889 surtout, où on peut voir des reproductions de portails de cathédrales réalisées par Pousadou notamment, pour le musée de sculpture comparée du Trocadéro.
0: Ça paraît très artisanal de faire de la lutherie rien que comme ça avec des représentations de sculptures, mais c'est à peu près l'état dans lequel se trouvent ceux qui s'appellent aujourd'hui les archéolutiers.
2: Alors oui, c'est
0: qui
2: ça.
0: N'ont pas non plus d'autres sources.
2: Ouais. C'est ça. Alors Tolbecq a d'autres sources lui aussi, puisqu'il y a des sources théoriques, des sources écrites qu'il utilise. Il a une importante bibliothèque composée de plus de 340 titres qui vont lui servir. Il y a notamment des méthodes de jeu instrumental, mais également des ouvrages théoriques les grands ouvrages théoriques de l'époque, je pense à Mersenne, l'harmonie universelle, à Kircher, à Pretorius. Et c'est dans ces ouvrages-là aussi qu'il va puiser, en fait, ses modèles pour reconstruire ses instruments.
0: On va écouter une marche des mousquetaires qui a été enregistrée par Christophe Coin dans le cadre de vos recherches, on peut le dire comme ça. Est-ce que vous pouvez nous dire de quoi il s'agit, cette marche des mousquetaires?
2: Alors, elle est assez énigmatique. Je sais que Christophe Coin a recherché un petit peu d'où pouvait venir cette marche. On imagine que Tolbeck avait lu dans un manuscrit, en fait, la mélodie de cette marche des mousquetaires. Et Christophe Coin nous propose en fait une adaptation à la viole, une viole reconstituée par Auguste Tolbeck, justement, des années 1898. Une viole sans frette, que Tolbeck joue avec une pique, avec un archet moderne. Voilà, on est en plein anachronisme, mais Tolbeck fonctionnait par empirisme aussi, et ses recherches fonctionnaient de cette façon.
0: Et elle pèse 3,5 kg.
2: Exactement, oui. C'est énorme, plus du double, c'est ça, d'un instrument historique.
0: Et elle mesure en plus 7 cm de plus de longueur de corde. Et
2: c'est
0: comment
2: ça.
0: Il a fait Christophe Coin pour s'accommoder d'un instrument si différent de ceux qui jouent habituellement.
2: Il est particulièrement fort pour avoir utilisé cet instrument, mais c'est vrai que
0: c'est coton.
2: C'est coton.
0: Voici Christophe Coin dans la marche des mousquetaires de Tolbeck.

0: La Marche des Mousquetaires d'Auguste Tolbecque par Christophe Coin, c'est extrait d'un disque qui est paru, qui est une monographie avec que des œuvres de Tolbecque parues pour le centenaire de... La Marche des Mousquetaires d'Auguste Tolbecque par Christophe Coin, c'est extrait d'un disque qui est paru, qui est une monographie avec que des œuvres de Tolbecque parues pour le centenaire de sa mort en 2000.
1: C'est ça, en 2000.

0: Ça veut dire qu'il était un luthier accompli qui composait ça pour faire démonstration de ses instruments historiques?
1: Alors, on n'a pas beaucoup de traces justement des instruments joués par Tolbecq. On est même assez dubitatif sur qui était en mesure d'ailleurs à l'époque de pouvoir jouer de ces instruments. Et Tolbecq dit que tous ces instruments sont jouables, qu'ils ne sont pas destinés à être accrochés sur les murs pour figurer comme des...
0: Comme des pièces de musée, ouais, c'est ça. Mais ça veut dire que, oui, justement, les gens qui ignorent, gardent ces instruments sont pris dans une espèce de dilemme, parce que s'ils font pas jouer les instruments, ils s'usent. S'ils les font jouer, ils s'usent aussi.
1: Oui, bah, c'est un peu le problème de toute façon.
0: De toute muséographie.
1: De toute muséographie instrumentale. Et, oui.
0: Marianne Massin, quand on veut réentendre des musiques du passé, c'est aussi pour les entendre dans une nouvelle actualité, avec une saveur qui est toute contemporaine quand même.
2: Dans tous les cas, oui.
0: Ouais.
2: Enfin, on pourrait dire plusieurs choses à ce niveau-là, c'est-à-dire que de toute façon, je voudrais rebondir sur ce que disait tout à l'heure Alban Framboisier de l'anachronisme. Ce qu'il y a d'intéressant dans tout travail de répétition ou de reprendre ou de refaire, c'est qu'on s'aperçoit que l'origine fuit indéfiniment et qu'on n'est jamais, on ne peut pas finalement coïncider avec un point zéro. On est toujours dans des moments où on remythifie quelque chose d'une origine et où donc du coup, il y a quelque chose de l'irréversible qui fait que on est anachronique forcément avec ce qu'on essaye de reprendre ou ce qu'on essaye de reconstituer. Donc quand on réentend quand on réécoute une musique par-delà les siècles, évidemment on est dans un contexte différent et il y a quelque chose qui fait que ça n'est plus tout à fait la même et on va peut-être pouvoir revenir là-dessus. Mais de toute façon, même si c'était dans un extrait de temps très court, l'irréversibilité du temps fait que quand on réécoute quelque chose, même si c'était exactement le même matériellement, si c'était possible de nous redonner le même extrait matériellement, le fait même qu'on le réécoute à ce moment, un moment plus tard, fait qu'il a une autre saveur.
0: Parce qu'il est à l'état présent sur la base de l'état dans lequel il n'est plus.
2: Voilà.
0: Ouais. Il y a une phrase de Gérard Genette dans Palimpseste qui considère que plus on a conscience du sous-texte, plus on profite de l'hypertexte. Et que donc, tout de même, plus on sait qu'il y a une source, quand bien même elle est perdue, plus ça donne de la saveur à sa convocation ou à sa reprise. Donc.
2: Oui, et ça, c'est la beauté du palimpseste, précisément. C'est toute cette dimension intertextuelle. C'est que, dans ce cas-là, on peut être en surplomb, en quelque sorte, sur deux strates temporelles, réentendre quelque chose du sous-texte, et puis, en même temps, jouir, peut-être, de sa reprise, qui réécrit quelque chose. Et là, on est à nouveau dans quelque chose de créatif, possiblement, tout en effaçant le texte qu'on réentend cependant dedans. Ouais. Et ça, c'est vraiment un tour de plaisir tout à fait particulier qu'apporte ici la reprise palimpsestueuse.
0: Palimpsestueuse, si c'est le mot de Genette qui a aussi
2: il
0: cette phrase. Parce que
2: le jeune, je crois.
0: Ah oui, il entretient un peu cette ambiance amoureuse en disant si l'on aime vraiment les textes, on doit bien souhaiter de temps en temps en aimer au moins deux à la fois.
2: Voilà, voilà.
0: Alors, vous le mobilisez pour commenter l'extrait d'un film de Michael Curtis de 1942 qui s'appelle Casablanca. Je vous propose d'entendre l'extrait avant que vous nous le commentiez.
3: Bonsoir, Sam.
4: Bonsoir, mademoiselle Lisa. Je ne pensais pas que je vous reverrais.
3: C'est vrai, il y a longtemps.
4: Oh oui, il en est passé de l'eau sous le pont.
3: Vous voulez me jouer les airs d'autrefois?
4: Oui, mademoiselle.
3: Où est Eric?
4: Aucune idée. Il n'est pas venu ce soir.
3: Quand va-t-il venir?
4: Oh, sûrement pas ce soir, je crois qu'il est rentré chez lui.
3: Il part toujours aussitôt?
4: Oh, ça dépend. C'est-à-dire, il a quelqu'un au perroquet bleu. Il y est tout le temps fourré.
3: Vous saviez mieux mentir autrefois.
4: Vous lui portez malheur. Il faut le laisser tranquille.
3: Jouez-moi cet air, s'il vous plaît. Celui d'autrefois.
4: Je ne comprends pas ce que vous voulez dire.
3: Mais si, Sam. Jouez, comme le temps passe.
4: Je m'en souviens plus, mademoiselle. C'est tellement loin, tout ça.
3: C'est à peu près ça. La la la la la la. La la la la la la.

0: À propos de cette scène, Marianne Massin, vous dites qu'elle ne lui demande pas de rejouer l'air, mais elle lui redemande de le jouer.
1: Oui, ce qu'on entend très exactement. Oui, elle dit, enfin, dans la traduction française, « Jouez-moi cet air, jouez-le pour moi.
0: Oui. »
1: Et alors, moi, ce qui m'a amusée là-dedans, c'est que Jeannette se sert de... Enfin, en fait, il faut remonter au film qu'on a fait, Woody Allen,
0: oui.
1: Avec Herbert Ross en 1972, qui s'appelle « Play it again, Sam ». Et c'est de ça dont Jeannette s'en sert comme d'un exemple manifeste de palimpseste cinématographique. Le titre renverrait à Casablanca et à cette fameuse réplique, dit Jeannette. Mais Jeannette se trompe, puisque jamais il n'est dit « Play it again, Sam » dans le film. Et que non, si on se rappelle bien du Woody Allen se donnait Humphrey Bogart comme une espèce de modèle. Et c'est intéressant pour la répétition et la reprise, parce que Humphrey Bogart lui donne des conseils dans « Play it again, Sam ». Et Woody Allen essaye de reprendre et de répéter, et toujours maladroitement et à contresens, les conseils d'Humphrey Bogart. Donc, en effet, là, il y a bien quelque chose de palimpsestueux, si on peut reprendre le terme de Jeannette, par rapport à Humphrey Bogart. Mais comme on vient de l'entendre dans cet extrait, la personne qui dit « Jouez-moi ça », c'est pas Humphrey Bogart, c'est Ingrid Bergman. Et donc, en fait... Ce qui m'intéresse toujours, c'est que chaque fois qu'il y a reprise, il y a léger déplacement avec des soustractions. Et ici, Jeannette veut travailler cet effet de palimpseste, mais il efface tout simplement Ingrid Bergman, ce qui est quand même pas possible. Surtout qu'elle est si belle quand elle demande ça et qu'elle implore ça. Et puis, il se contente pas d'effacer ça, il efface même le sens de la reprise interne à l'intérieur du film de Curtis. Puisque ce qu'elle demande à ce moment-là, Ingrid Bergman, c'est de jouer une fois en l'air de l'amour passé qu'il avait uni à Humphrey Bogart. Je me rappelle plus des...
0: Ouais, enfin, ce que vous dites aussi, c'est que peut-être est-ce que ça participe de la reprise que de devoir justement un peu effacer dans la
1: voilà,
0: sauce. Vous parlez
1: exactement.
0: Même de puissance de la reprise soustractive.
1: Exactement.
0: Ouais.
1: Exactement. C'est ça qui m'intéresse, c'est que chaque fois que, si on veut donner de la force à ce re, c'est pas qu'il ne peut pas être seulement itératif. Il transforme quelque chose. Et s'il transforme quelque chose, c'est très étrangement souvent en soustrayant autre chose. Et c'est dans ce décalage de la soustraction qu'un nouveau sens se forme et que quelque chose d'inédit peut advenir.
0: Et ça, vous le voyez même dans le mythe de Narcisse et d'Écho, dans les métamorphoses d'Ovide.
1: Oui, particulièrement chez Écho. Hein,
0: oui.
1: Narcisse, là,
0: oui, il est assez plein.
1: Il est assez plein. Justement, il est en miroir. Donc et le miroir rend son image. Mais Écho, et c'est toute une origine d'un grand mouvement de la poésie à partir d'Ovide, enfin, surtout qui se développera à partir du XVIIe. Écho reprend des paroles, mais tronquées. Et reprenant les paroles tronquées, il peut advenir qu'elle en modifie le sens, que l'omission du dernier mot, par exemple, modifie le sens. Et ainsi, il me semble qu'il y a très très souvent des effets échoïques dans la reprise, c'est-à-dire on reprend quelque chose, mais en soustrayant un bout, on modifie complètement le sens. Si je puis donner un petit exemple, il y a un travail magnifique de Ken Gonzalez Day qui est sur les lynchages, mais pas les lynchages auxquels on est les plus habitués en Amérique, les lynchages qui sont sur la côte ouest, surtout avec la population mexicaine ou autre, enfin, qui viendrait plutôt du sud de l'Amérique, du continent américain, et il se contente d'effacer, il reprend toutes les vieilles photographies, donc là on a bien de la reprise, et il les refait, il les retouche pour effacer le corps du pendu. Et à ce moment-là, on ne voit plus que les badauds. Et ça change complètement le sens, c'est une espèce de prise de conscience incroyable du fait que y a tout un monde qui vient assister au spectacle, qui vient s'ébaubir du lynchage, et que les Américains sont bien, et plusieurs populations mêlées vont au lynchage comme au spectacle. Le fait même d'effacer le corps du délit rend les spectateurs coupables. Et ça c'est ça qui m'intéresse énormément, c'est que dans tous ces cas, c'était pareil pour Charlot, et c'est pareil peut-être dans Le plaisir palimpsestueux. Dans tous ces cas, c'est au spectateur, pour avoir la plénitude de cette répétition à la fois fidèle-infidèle, toujours infidèle-fidèle, et toujours donc créatrice, c'est au spectateur de continuer le travail et de modifier quelque chose dans son état d'esprit.
0: Dans ce livre collectif Répéter, Refaire, Reprendre, il y a l'intervention de Justine Prince qui, elle aussi, mobilise Jeunette, qui, après avoir écrit Palimpseste, fait un petit article en 1985 qui s'appelle « L'autre du même » où il évoque son écoute de l'aria da capo des variations Goldberg où, au bout de quelques dizaines de minutes, on réentend un air qu'on a déjà entendu. Et il écrit « Même si l'interprète se contentait au disque d'y faire reproduire magnétiquement identique sa prestation initiale, je jurerai encore que quelque chose a changé. Non sans raison, pour le moins, l'auditeur, de sorte qu'ici encore, répéter, c'est varié. »
1: Oui, ça c'est magnifique, c'est dans figure 4, où il développe cette idée que, au fond, il rebaptise la répétition, il dit « c'est l'autre du même ».
0: Ouais.
1: Et il met à mal, ontologiquement, c'est vraiment très très fort, c'est-à-dire l'idée qu'on aurait une identité atteinte par la répétition est totalement fallacieuse.
0: En fait, elle est renforcée presque.
1: Voilà, il y a quelque chose de la variation.
0: Elle est renforcée
1: en tout cas,
0: par son déplacement.
1: Voilà, ouais. Et il y a deux idées là-dedans. C'est toujours l'autre du même. Par la répétition, on n'atteint jamais le même. On atteint toujours un autre du même parce que la chose s'est modifiée. Quand bien même elle serait matériellement, c'est ce qu'il donne dans cet exemple, hein, si on pouvait avoir sur une bande magnétique exactement repasser la première aria quand elle est da capo tout à la fin des variations Goldberg, même si c'était exactement la même, nous on aurait changé. Et là c'est la deuxième idée que je trouve très très intéressante et qu'on trouverait aussi développée tout à fait différemment chez Jean Kelevich, c'est qu'il y a de l'irréversible.
0: Ouais.
1: Et comme il y a de l'irréversible, ça ne peut jamais être la même chose. Ce qu'on revivra une deuxième fois n'a jamais la saveur de la première fois.
0: Mais au point que Justine Prince, elle ajoute que cet exemple de Jeunette serait lui-même comme une espèce de variation en musique autour de la nouvelle de Borges, Pierre Ménard, auteur du Quichotte. Pierre Ménard, c'est celui qui recopie mot à mot Don Quichotte et qui en fait une version complètement nouvelle.
1: Voilà, alors il recopie que certains passages de Don Quichotte.
0: Il y a une sélection, quand même.
1: Et justement, il bute sur certains dans la mesure où sa position historique est tout à fait différente.
0: Oui.
1: Mais Borges s'amuse de façon vertigineuse avec cet exemple de Pierre Ménard, pas avec cet exemple, il en fait une nouvelle, puisqu'il dit, au fond, il y a quelque chose chez Pierre Ménard d'une espèce de force inouïe dans la manière de se servir de formules anachroniques. Et il en fait une espèce de grande force littéraire, alors que c'est simplement, enfin c'est le même texte, mais recopié en plein XXe siècle.

0: Alban Framboisier, est-ce qu'on pourrait dire, puisque il y fait référence lui-même, qu'Auguste Tolbecq est un Viollet-le-Duc de la musique?
1: Alors, Auguste Tolbecq est en quelque sorte un Viollet-le-Duc, oui, de la musique. Il se place parmi les luthiers archéologues de cette époque. Sa démarche informée se fonde sur différentes sources, on l'a vu tout à l'heure. Mais Tolbecq a une vision tronquée de la réalité. Il va commettre des erreurs, en fait, en privilégiant certaines sources théoriques et visuelles pour mettre en œuvre ses reconstitutions. Il n'expérimente pas ses instruments en situation de jeu, ne s'occupe pas de l'ergonomie, par exemple, mais il va affirmer que ses réalisations ne sont pas des simili pour l'œil, destinés à être accrochés bien haut pour ne pas être regardés trop près. Tous sont jouables et ont été joués, ce sont de vrais instruments. Alors, il ne confronte pas les sources qu'il étudie, il ne fait pas appel à des spécialistes ou des érudits de l'époque. Par exemple, Maillon va s'entourer de Gewhardt sur la question de l'Antiquité, des musiques antiques. Il va se déplacer avec Gewhardt à Pompéi pour observer en fait les objets, chose que Tolbecq ne fait pas. Tolbecq reste à Niort, il est assez ancré à Niort, isolé au Fort Foucault, avec peu de contacts de musiciens autour de lui. Il a une vision empirique des choses. À ce jour, d'ailleurs, aucune source ne fait état de concerts ou de séances utilisant ces reconstitutions. Et Maillon va émettre d'ailleurs de sérieux doutes sur les reconstitutions antiques qu'il commande à Tolbecq en 1896, plutôt un petit peu avant, 93, notamment pour les deux instruments grecs, la cithare antique qui est censée être une cithare antique grecque est en fait une cithare antique romaine réalisée par Tolbecq, qui ignorait que les sources premières avaient été modifiées et restaurées. Donc en fait, les deux sculptures sur lesquelles il se base ne sont pas les bons modèles. Maillon, qui émet des doutes sur ces reconstitutions antiques, notamment sur le système d'attache des cordes, sur l'ergonomie qui n'est pas adaptée, sur les essences de bois qui sont trop lourdes, utilisées par Tolbecq, et qui en font des accessoires très massifs, qui permettent pas du tout d'imaginer une reconstitution en scène.
0: Et puis il y a aussi un autre anachronisme même dans la réalisation, enfin dans la prise en main de l'instrument, puisqu'il a des réflexes de tenue de l'archer qui sont totalement modernes.
1: Oui, ouais. C'est ce qu'on voit sur certaines photographies, le représentant aussi avec sa basse de viol, on voit qu'il a un archer moderne entre les mains, qu'il joue sa viol avec une pique également.
0: Et il écrit un traité qui s'appelle L'art du luthier, qui est encore lu par les luthiers d'aujourd'hui, et ils y trouvent quand même un certain intérêt malgré un certain nombre d'approximations.
1: Oui, tout à fait. Alors, l'art du luthier est une sorte de pas de traité de lutherie, mais un ouvrage que Tolbecq utilise pour montrer toutes ses connaissances en matière d'instruments à cordes, aussi dans les techniques de restauration qu'il connaît bien.
0: Mais parce qu'il est quand même animateur de la vie musicale, c'est-à-dire quand il arrive à Niort en 1875, il va organiser des vendredis, des dimanches, des après-midi musicales où il fait entendre les instruments qu'il reconstruit.
1: Alors c'est ce qu'il dit, mais on n'en a aucune trace en fait.
0: Ah d'accord, pas sûr de ça.
1: La presse ne relate pas du tout.
0: Mystificateur.
1: Ne donne
0: en plus
1: pas le détail en fait de ces concerts.
0: Ouais.
1: Donc c'est très difficile de pouvoir s'en rendre compte.
0: Par contre, on a des traces pour le coup discographiques des tentatives qui peuvent être faites de reconstituer de la lutherie d'autrefois. Ça, c'est la contribution d'Isabelle Ragnard au volume Le son des musiques anciennes, qui montre qu'on a des problèmes tout simplement d'adéquation entre les instruments et les répertoires des partitions qu'on peut retrouver.
1: Oui, c'est ce qu'elle montre à travers les disques et les pochettes de disques aussi qu'elle présente, où il y a des interrogations même de son côté pour connaître quelle est la véritable signification des instruments qui sont cités dans ces pochettes. Il y a un problème de terminologie visiblement qui est présenté sur ces pochettes.
0: Si on suit la ligne de Tolbecq, après avoir redécouvert la viole d'amour comme ancêtre du violoncelle, il y a encore avant la vielle à archer.
1: Alors la vielle à archer, oui, Tolbecq va, à travers les expositions universelles, observer aussi d'autres reconstitutions qui ne sont pas de sa main. Je pense à l'exposition de 1889, où il va voir en fait des reproductions d'instruments du Moyen-Âge, des vielles à archer, réalisées par un certain Bonici, qui est un artisan de l'atelier de Gand et Bernardel, Et ces reconstitutions vont être présentées en même temps que les moulages de portails de cathédrales de Pousadou au musée de sculpture comparée du Trocadéro. Il s'agit de commandes que Léon Pillot, le conservateur du musée instrumental de Paris, avait fait à Bonici, et je pense que Tolbecq a observé en fait ces instruments lors de l'exposition, et ça lui a donné envie de refaire aussi, lui, de son côté, également des instruments du Moyen-Âge. D'ailleurs, c'est assez étonnant de voir ceux de Bonici et ceux de Tolbecq côte à côte. On a l'impression de voir les mêmes. Donc je pense que Tolbecq s'est vraiment inspiré de ces sources-là.
0: Et c'est comme ça que la génération suivante, on aura certains viellistes qui vont se lancer dans le répertoire du Moyen-Âge. Isabelle Ragnard nous parle d'un certain Franz Sidersberg qui, en 1934, enregistre avec le ténor Max Melli cette air Ita Senera de Vincenzo da Rimini, une sorte de balade italienne du XIVe siècle.

0: Itas et Nera de Vincenzo da Rimini par le ténor Max Melli et Franz Sidersberg à la vielle, un enregistrement de 1934 qui nous donne donc une idée de la manière dont dans les années 30 on pouvait faire de la musique médiévale, tout de même grâce aux travaux de ces luthiers de la fin du 19e siècle qui s'intéressaient aux instruments qu'on pouvait pratiquer bien avant le 19e siècle. Et ils sont en débat parce qu'il se trouve que ce Tolbeck a quand même peur de l'anachronisme. Il y a une lettre qu'il envoie à Victor Charles Maillon où il dit « Il était difficile à propos d'une sculpture de la cathédrale de Chartres, il était difficile étant donné les représentations purement iconographiques de cet instrument d'y ajouter quoi que ce soit d'ornemental sans tomber dans la fontaine de l'anachronisme. Je me suis contenté d'en suivre les contours, d'en présumer les épaisseurs et d'en reproduire finalement tous les détails. » Une fidélité quand même qui se fait sur l'imagination. Oui,
1: oui c'est ça, c'est exactement ça. Et Tolbeck va restituer des choses sur les instruments qui n'ont rien à faire, ouais. En fait, sur les objets, notamment beaucoup de décorations, de marqueterie. Lui-même se dit en dehors de la lutherie de pacotille, dont il parle, des bibelots aussi pour les instruments, mais en fin de compte, il n'arrive pas à dépasser cette question de l'authenticité,
0: ouais.
1: En fait.
0: Et Mabillon, il réagit différemment à cette question de l'authenticité?
1: Alors, Maillon a une vision très différente, puisque il s'entoure de scientifiques, il s'entoure de Gewart, de Reinhardt, par exemple, pour les musiques antiques. Il a une vision très différente sur la manière d'aborder les reconstitutions. Tolbeck a des certitudes, Maillon expérimente beaucoup, teste.
0: Mais il a beau être plus entouré, plus historiquement informé, il y a quand même des trous dans la raquette.
1: Ah, il y a des trous dans la raquette, mais en fait, parmi les trous qu'on trouve dans la raquette, ça lui permet justement d'avancer dans sa démarche et de proposer autre chose. Il y a une grande discussion entre Tolbeck et Maillon, justement, à propos des instruments antiques dans la correspondance Tolbeck-Maillon. À propos des sitars antiques, Tolbeck propose un système d'attache de cordes qui convient absolument pas à Maillon. Maillon essaye de le faire plier en lui disant de changer sa façon de voir les choses. Et Tolbeck est quelqu'un d'assez entêté, donc il va poursuivre en fait dans cette voie, ce qui va amener à un facsimilé, plutôt une reconstitution totalement inappropriée et injouable. Et donc Maillon va commander en fait un autre instrument, un luthier bruxellois qui s'appelle Hautstont, Charles Hautstont, pour les concerts sur l'Antiquité en 1896.
0: Est-ce que dans tout ça, Marianne Massin, il n'y aurait pas eu une poésie d'essayer de revenir aux origines? C'est-à-dire que Céline Flécheux, dans le volume Répéter, Refaire, Reprendre, mobilise la figure d'Orphée comme une sorte de parangon du revenir?
2: Oui, il peut y avoir une poésie, absolument. Oui, ça peut être tout à fait quelque chose qui se développe en ce sens. Et Orphée, en même temps, elle le travaille pour montrer à quel point il n'y a pas équivalence. Le grand intérêt de cet article de Céline Flécheux, c'est aussi de déployer. Il y a beaucoup d'intérêts, mais deux notamment. Ouais. Le premier, c'est de déployer plusieurs sens du re et de montrer que le re n'est pas seulement itératif. On fait deux fois la même chose, mais que le re a aussi ce sens du retour. Et en ce sens, on peut retourner quelque part, mais on peut aussi se retourner. Et le deuxième intérêt de son article, c'est de montrer aussi, dans la suite aussi des travaux de Jean Kelevich, que la futurition ne peut jamais être la régression, comme le dit Jean Kelevich lui-même, selon les vocabulaires qu'il affectionne. Mmh. C'est-à-dire que si on avance, on ne peut pas retourner au même endroit. C'est-à-dire qu'en fait, on peut bien retourner à un endroit. Si je reviens du marché ou si je retourne du marché, je peux revenir au même endroit. Mais il y a quelque chose, si je reviens des enfers, quelque chose a changé en moi. Et on peut absolument plus parler de ce sens-là itératif parce que quelque chose s'est passé aussi dans le temps.
0: Ah oui, c'est-à-dire on ne se baigne jamais deux fois dans le même fleuve,
2: voilà,
0: comme disait Héraclite, sauf que c'est encore plus grave quand c'est les enfers qu'un fleuve.
2: C'est ça. Oui. Et si on essaye à ce moment-là de se retourner sur ce qu'on vient de vivre ou sur ce qu'on a derrière soi, soit Eurydice, alors on est condamné à la perdre définitivement.
0: Oui.
2: Et ce qui est intéressant aussi, c'est que là, ça donne le tour réflexif de cette espèce d'effet de retournement sur le passé.
0: Mmh.
2: Puisqu'il y a aussi cette dimension réflexive, se retourner vers.
0: Hein. Parce que une fois, oui.
2: Oui, et que donc le retour se superpose pas au revenir, qui se superpose pas au fait de se retourner. Et elle déploie la figure d'Orphée pour le montrer.
0: Oui, mais cette non-superposition, une fois qu'on en a conscience, eh bien fait que toute poésie est prise dans ce jeu de transformation permanente. C'est un peu ce que dit Paul Valéry dans ses cahiers, vous relevez cette phrase. « L'exercice de la poésie laborieuse m'a accoutumé à considérer tout discours et toute écriture comme un état d'un travail qui peut presque toujours être repris et modifié. »
2: Oui, et c'est-à-dire qu'en fait, ce qu'il y a de très beau dans le travail de Valéry, ce qu'il fait tout au long des cahiers, d'ailleurs c'est la prolifération des cahiers, c'est cette idée qu'on est toujours dans du second. Et oui. Que, en fait, c'est presque plus beau l'activité de produire que le produit fini. Et ça, c'est vraiment quelque chose qui, Gaëlle Perriot et moi-même, nous intéressait énormément dans ce travail. C'était peut-être de mettre à mal l'idée que l'œuvre d'art serait quelque chose de fini, serait un produit. Et en fait, de mettre au contraire en valeur l'idée que c'est un processus, et un processus qui peut être sans fin. Et c'est exactement ce que dit Valéry dans son propre travail, c'est qu'au fond, l'action qui produit vaut mieux que le produit fini. Et parce que l'œuvre n'est jamais finie, on en retire même, du fait même de croire l'avoir finie, on en retire la puissance de la refaire immédiatement ou de faire mieux et de la parfaire.
0: Vous citez Gaëlle Perriot-Blade qui a co-dirigé avec vous cet ouvrage et qui est allée à la rencontre précisément d'un poète oulipien, Frédéric Forte, qui signe un livre qui s'appelle « Re » parce que précisément bah, l'Oulipo est aussi une pensée de la poésie qui s'exhibe comme refaisante.
2: Absolument. Et alors c'est l'occasion peut-être de rendre hommage à Gaëlle Perriot-Blade avec qui on a construit ce livre, parce qu'elle a mené des entretiens qui sont vraiment une des richesses du livre, je pense, puisqu'elle a fait rentrer la pratique des artistes à l'intérieur même des propos des théoriciens, et ça c'était vraiment extrêmement important. Et ces entretiens sont une très belle chose. Mais alors, tout particulièrement, enfin ils sont tous très beaux, mais l'entretien de Frédéric Forte est tout à fait intéressant par rapport à ça, parce qu'en effet, son travail est travail incessant de reprise et de refaire, particulièrement ce livre qui s'appelle « Re », R-E, avec un tiret pour que ça n'est pas le préfixe et ça n'est pas non plus quelque chose qui commence, dans lequel on trouve une structure. C'est un oulipien, hein, donc il travaille vraiment dans des contraintes. Chaque fois, il se donne un cahier de contraintes. Donc, c'est un livre qui ne cesse pas de se retourner sur lui-même, qui est fait de pages impaires, qui s'appelle du faux texte, puisqu'il est en prose et où il commande sa propre entreprise. Et sur la page paire, il y a chaque fois un poème. Donc, on a déjà quelque chose d'une épanorthose dans la page, si je le dis dans mes termes, hein,
0: oui.
2: D'une épanorthose dans les pages impaires, puisqu'il ne cesse pas de retourner sur sa propre pratique en suspectant l'inutilité, en se demandant pourquoi faire, etc. Par contre, sur les pages paires, on a de la répétition, de la reprise et du palimpseste, parce qu'il se donne comme contrainte de reprendre la forme du fatra, donc qu'il reprend, poème à forme fixe datant du Moyen-Âge, et d'où s'ensuit cette lecture toujours entre deux pages, mais le fatra lui-même, c'est une structure qui suppose la répétition, puisqu'il commence par un distique, le plus souvent emprunté à un autre poème, où on peut retrouver le palimpseste, suivi d'un 11-1. Et le premier vers du distique commence le 11-1, le deuxième vers du distique termine le poème, qui contient donc au total 13 vers, dont 2 sont répétés. Alors c'est un fatra un peu imparfait, mais on a dedans, je trouve que c'est absolument extraordinaire, pour, en tout cas moi ça m'intéresse tout à fait, puisque on a l'épanorthose d'un côté sur une des pages, de l'autre côté un travail de répétition, de reprise, de palimpseste qui se poursuit, et toute l'œuvre de l'Oulipo est toujours dans ce travail de se donner une structure, de reprendre une même forme.
0: Et de se montrer comme ça, un palimpseste. Ouais.
2: Voilà, et de travailler là-dessus. Et peut-être le mieux du mieux, en ce sens, enfin en tout cas quelque chose qui me réjouit toujours et qui nous met en rapport avec la musique, c'est le Voyage d'hiver.
0: De Pérec.
2: Voyage d'hiver de Pérec.
0: Enfin de Schubert. Enfin de Pérec.
2: Oui,
0: enfin
2: de Schubert. Donc reprise palimpsestueuse étrange par Pérec en 79, où il invente un certain Vincent de Grêle qui est en séjour chez les Borades et qui trouve un manuscrit d'Hugo Vernier, qui croit d'abord être une anthologie de tous les grands textes du 19e, puis en regardant la date, il s'aperçoit que pas du tout, c'est sans doute tous les grands textes du 19e qu'on plagier ce magnifique Hugo Vernier. Et puis là-dessus, il perd le manuscrit. Bon, ça c'est Pérec. Ensuite, En 92, Jacques Roubaud, membre de l'Oulipo, refait un voyage d'hier à la Coquille près, dit-il, qui reprend le voyage d'hiver de Pérec et qui reprend l'histoire en ajoutant un épisode. Et il y a des versions et des versions et des versions. Tous les Oulipiens font une version du voyage d'hiver qui s'appelle voyage d'hier, voyage d'Hitler, voyage d'Ouvert, voyage d'Arvert, voyage divergent, voyage du vert, avec un S, le voyage des vers. Si par une nuit un voyage d'hiver, et on retrouve Calvino, le voyage des rêves est celui de Frédéric Fort. Donc, on a ici quelque chose d'une reprise incessante, mais cette fois-ci, ce qui est très beau, c'est sur la dimension du collectif. Et c'est peut-être aussi, comme c'est un livre collectif, c'est aussi le plaisir de dire ce qui peut se faire dans le collectif.
0: Merci beaucoup, Marianne Massin. Je rappelle donc que vous avez dirigé avec Gaël Perrioplet de Répéter, Refaire, Reprendre aux presses universitaires de Rennes. Merci, Alban Framboisier. Vous avez signé et dirigé avec Florent Gétraud et Isabelle Hiss, le son des musiques anciennes 1980-1980. Et il y a aussi des infinitifs en sous-titres, imaginés, fabriqués, partagés également aux presses universitaires de Rennes. Et on va se quitter forcément avec un peu de voyage d'hiver alors.

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